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Yo ne koulinga pour adorer Seigneur. Yo oye billet. Pote bibelo bi. L'air vient, elle est déjà venue. Où les vrais adorateurs adoreront le Père en esprit et en vérité. Car ce sont là les adorateurs qui le Père demande, ils le cherchent. Comme il est là, car il a cassé sous terre. Ce qu'on a pu soucier, c'est qu'on a eu la soit cassette ou yo tcha, quand on a la chambre. Comme on a le lémini, nous avons un sala. Quand on a eu la yemba, on a eu la mingi. 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

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La grande famille Maeshe Nyakakone Bihinda a la profonde douleur d'annoncer la mort de leur gendre Ephrasia Nakasso, femme de Monsieur Maeshe Tshishamara Fabien, mort survenue à l'hôpital général de référence de Panzi en date du 1er septembre 2026, que ce communiqué parvient à la famille Maeshe Nyakakonzi, à la famille de Fulezi, ainsi que à tous les amis et connaissances partout où ils se trouvent. Far West, Kibonge, Buolo 6, Diamugo, Génération Bangole, Buolo 4, Salongo, groupe Buolo 6. Les programmes des obsèques seront annoncés dans les jours suivants. L'aide se tient à Panzi, avenue de l'hôpital, près de l'église Victory Church, à la résidence de Monsieur Maeshe Tshishamara Fabien. Pour la famille Monsieur Maeshe Tshishamara Fabien, signe. 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La grande famille Lusagila a le profond regret d'annoncer aux frères, amis et connaissances le décès de sa mère et grand-mère Bona Washinga Nyota Menga, survenu le mardi 1er septembre 2026 des suites des maladies aux cliniques universitaires de l'UOB à Bukavu. L'EDEI est observé au domicile familial sur Avenue Sayo et le programme des funérailles se présente comme suit. Jeudi 3 septembre 2026, arrivée de la famille à 17h à la morgue Mwanzi. À 17h30, levée du corps de la morgue. À 18h, exposition du corps au chapiteau. À 19h, cantique. 20h, prédication. 22h, témoignage. 23h jusqu'à 6h, cantique. 9h du vendredi 4 septembre 2026,
mot du modérateur, prédication, biographie, mot des familles, mot des petits-fils, mot de l'arrière-petit-fils, dépôt de gerbes et de fleurs, à 11h, départ vers le cimetière aux Zizi. Retour au chapiteau et bain des consolations à 13h pour la famille Guillaume. Lusagila et Rosette, Lusagila signe c'est communiqué. 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Le complexe scolaire Lumière a le réel plaisir d'informer les parents et tous les élèves qu'il a bel et bien ouvert ses portes ce mardi 1er septembre 2026 à son nouveau site sur Avenue Sayo, immeuble Jardini Plage. Un accueil chaleureux et un encadrement sérieux des élèves de la maternelle, primaire et secondaire, toutes les classes confondues ont été au rendez-vous. Au complexe scolaire Lumière, c'est l'ordre, la discipline et le travail. Cordial bienvenue à tous les élèves. Les trains ont déjà démarré, ne traînez plus les pas. Mituga Ruboneka Adolphe, préfet des études, Sinse communiqué. 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Le secrétaire général académique, Dr Lebon Mouloumio Dero Aboudjiriri, professeur associé, signe c'est communiqué. 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
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L'université officielle de Bukavu organise des enseignements répartis comme suit: domaine des sciences juridiques, politiques et administratives, droit, sciences juridiques, sciences administratives 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stratégiques, sécurité, gestion des conflits et master en politique publique internationale et gouvernance mondiale, domaine des sciences économiques et de gestion, sciences économiques, orientation économie de développement, économie publique, sciences de gestion, orientation, gestion financière, domaine des lettres, langue et art, informatique de gestion et anglais des affaires, langue informatique appliquée aux affaires et au commerce, lettres, langue et civilisation anglaise, lettres, langue et civilisation française, domaine des sciences de la santé, médecine, pharmacie, santé publique, orientation épidémiologie, prévention et contrôle des maladies, management des politiques et systèmes de santé, domaine des sciences de l'homme et de la société, sociologie, sciences de 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Munenge Mudage Florent, professeur, signe ses communiqués. 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
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La direction du complexe scolaire Paradis des Enfants informe la population de Bukavu et ses environs qu'elle accueille encore les inscriptions de nouveaux élèves dans des classes suivantes, crèches maternelles des premières jusqu'en troisième année et l'école primaire des premières jusqu'en sixième année. 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Amani Muganga signe ses communiqués. 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

0: 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J'aimerais bien savoir pourquoi il y a tant de divisions dans les couples, pourquoi il y a tant de divorces. Quand deux personnes qui se sont jurées amour, fidélité et tout, se retrouvent à se donner des coups de poing, ça fait si mal, c'est regrettable. Je me rappelle ce jour où j'ai dit à maman, je vais bientôt me marier. Et de l'autre côté du téléphone, je pouvais entendre maman avec un sourire et qui me demanda, maman me demanda, est-ce que mon fils, est-ce que tu as pris le temps de la connaître? Et j'ai dit, maman, elle est la meilleure. Et aujourd'hui, ça me fait si mal de repartir vers maman et lui dire, maman, je vais bientôt divorcer. Je vais bientôt divorcer parce que maman, le choix que j'ai fait n'a pas marché. Ouais. Et ça me fait si mal, maman. It hurt me so, maman. Le choix que j'ai fait, maman, n'a pas marché comme je l'aurais souhaité. Oh. Et maman me dit, oui, mon fils, c'est pas facile. C'est pas facile de comprendre le mariage, la vie. Mais j'espère que tu t'y mettras. J'espère que tu t'en sortiras et tu seras heureux un autre jour. C'est pas facile, mon petit. C'est pas facile de comprendre. Mais j'espère que tu comprendras et tu seras heureux un autre jour. Je me souviens à l'église, quand le prêtre lisait la Bible, tu étais si belle et si innocente. Ouais. Mais je ne savais pas que derrière cette beauté se cachait la réalité qui allait me détruire. Tu étais si belle, mais un vilain caractère.
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1: Mesdames, messieurs, salut et bienvenue pour suivre ce Radio Journal. Le fil de l'information en trois titres, 4 morts dont 3 civils, bilan d'une attaque d'hommes armés enregistrée mardi soir dans le site minier de l'Omera en territoire de Kabarine. La société civile de Louis plaide pour la restauration de la sécurité à l'Omera, rappelant qu'il ne s'agit pas de la première attaque mortelle dans ce site. Et le calme est revenu en chefferie de l'Uindi territoire de Mwenga après des affrontements signalés le dimanche et des tirs sporadiques entendus jusqu'à mardi. Les affrontements ont entraîné des déplacements de la population jusque dans la chefferie voisine des Basile, mais les deux parties maintiennent leur position. L'AFSAM 23 garde le contrôle de Kasika alors que les groupes Wazalendo restent campés à 20 km de là, précisément à Kalambi. Et après la mort de 2 femmes enceintes des suites d'une maladie apparentée au choléra en territoire d'Idjui, les défenseurs des droits humains plaident pour la prise en charge totale des malades de cette épidémie. Voilà donc tout pour le sommaire, dans quelques instants les détails.
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1: 4 personnes, dont 3 civils et plusieurs blessés, c'est le bilan d'une incursion armée dans le groupement de Louis-Yi, précisément dans le village d'Izimeru, site minier de l'Omera. Nous sommes en territoire de Kabarine. Des sources locales indiquent que c'est aux environs de 22 heures que des personnes en armes ont fait incursion dans ce site d'exploitation de l'or situé dans la partie nord du territoire de Kabarine. Les détails avec Hélène Boutiriri.
3: Des échanges de tirs se sont alors poursuivis au point même de faire recours aux armes lourdes, provoquant une forte panique au sein de la population locale. D'autres sources parlent des voleurs à main armée qui se sont introduits notamment dans des restaurants de la place. Les autorités militaires sont arrivées sur place annonçant les débuts d'une enquête et l'identification des corps afin soit de les remettre à leurs familles respectives, soit alors procéder à l'enterrement. Pour la société civile Tsunoyo de Louhiyi, il s'agit d'une énième incursion qui devrait attirer l'attention des autorités. Son président Didier Chizabayongwa rappelle que l'attaque survenue dans la nuit du 27 juillet et qui a coûté la vie à une femme d'une trentaine d'années répondant au nom des Dada Chuma, en plus de plusieurs autres blessés. À part les victimes civiles, ces attaques se soldent par des vols des biens des paisibles populations comme de l'argent, des colis de valeur et des téléphones portables, s'inquiète Didier Chizabayongwa qui appelle les autorités à agir dans l'urgence.
4: C'est avec Armosier que nous continuons à dénoncer les cas de sécurité dans les groupements de Louis-Yu, village d'Izimero, sous-village de l'Omera. Des coups de balles sporadiques, lourds et légers se sont fait entendre dans ces sous-villages. Les mobiles, les auteurs ne sont pas jusque-là connus. Il vous souviendra que ça ne se passe plus de 4 semaines sans que ce genre d'attaques ne soient pas signalées dans cette partie du territoire de Kabare, groupement de Louis. La nuit du 27 juillet 2026, nous avons perdu une personne, malheureusement, que nous continuons à regretter sa disparition. Ça continue toujours. Nous demandons aux autorités et à la sécurité dans les attributions de multiplier plus de fort pour que la stratégie de l'ennemi soit identifiée et que les ennemis soient mis hors d'état de nuire.
3: Il appelle les autorités à élargir la vigilance sur l'ensemble du groupement et les routes qui donnent accès sur cette partie du territoire des Kabarés et invite la population à dénoncer tout cas ou mouvement suspect aux services habilités pour éradiquer ces fléaux.
1: Et la situation est redevenue calme à Kasika, chef-lieu de la chefferie de Luindi, en territoire de Mwenga, à plus de 100 km de la ville de Bukavu, après des affrontements entre la FSAM 23 et les troupes Wazalendo le week-end dernier. Selon des sources sur place, les affrontements avaient éclaté dans la zone le dimanche à partir de 14h du matin, pour prendre fin pratiquement la mi-journée. Les précisions avec Omer Moudekereza.
5: L'accalmie n'a pas été totale parce que jusqu'à mardi dernier, des tirs sporadiques étaient entendus sur une bonne partie de la chefferie de Luindi. Ceci n'a pas rendu possible la rentrée scolaire qui était prévue mardi 1er septembre 2026 car la peur d'une reprise des combats reste ancrée dans le chef des habitants. À ce stade, malgré les affrontements, les deux parties maintiennent leur position territoriale initiale, confirme des sources concordantes jointes par Radio Maindeleo. La cité de Kasika reste sous contrôle de l'AFC-M23 et les Wazalendo sont positionnés à Kalambi, à plus ou moins 20 km de Kasika, toujours dans la chefferie de Luindi. Ces affrontements ont provoqué le déplacement de plusieurs ménages des villages environnants de Kasika, dont Kyumvu, Kalambi, Ngenga, regrette un acteur de la société civile dans la zone. Leur nombre n'est pas encore déterminé, mais des échos font savoir que des familles entières ont pris les chameaux de Kigongo et Kalamba, toujours dans la chefferie de Luindi, et d'autres dans la chefferie voisine de Basile. Des morts et des blessés sont également signalés dans le rang des parties combattantes. Par ailleurs, en territoire de Fizi, d'autres sources rapportent des combats mercredi matin entre la coalition AFC-M23 Turaneo et les combattants Wazalendo à Kivumu et Irumba dans le secteur de Lulenge. Pour rappel, les terrains des affrontements restent vifs au sud Kivu, malgré le déploiement d'une première mission de vérification du cessez-le-feu à Minembwe le 24 août dernier dans le cadre du processus de paix de Doha.
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1: Nous changeons de chapitre à présent. Les parents devraient bannir de la collation quotidienne des enfants les boissons fortement sucrées et privilégiées plutôt les fruits, la bouillie peu sucrée ainsi que l'activité physique régulière. C'est ce que pense Napoléon Kadjounjou, nutritionniste, dans une interview avec Radio Maindeleo au mercredi 2 septembre à l'occasion de cette nouvelle rentrée scolaire. Selon lui, la consommation fréquente de ces boissons expose les enfants notamment aux caries dentaires, au surpoids et à l'obésité avec un risque accru des troubles métaboliques comme le diabète de type 2. Le nutritionniste déconseille également les boissons énergisantes contenant de la caféine chez les enfants, celles-ci pouvant perturber leur sommeil et provoquer de la nervosité. Il recommande aux parents de privilégier les fruits et les préparations traditionnelles comme la bouillie, tout en encourageant les enfants à pratiquer régulièrement les activités physiques. Il appelle enfin les autorités à renforcer la réglementation de l'alimentation en milieu scolaire afin de mieux protéger la santé des enfants. Il en parle.
6: Je préconiserais même qu'on revienne aux vieilles habitudes où quand on allait à l'école, on nous faisait du thé ou de la bouillie qu'on mettait dans nos gourdes. Parce qu'à ces niveaux-là, la bouillie, par exemple, n'est pas vraiment qu'une boisson, c'est aussi un aliment parce qu'il y a pas mal d'éléments. Ensuite, dans la bouillie, oui, un peu de sucre pour juste donner un peu du goût sucré, mais on en met un peu moins. Mais aussi dans la bouillie, comme il y a un peu de grain, il y a un peu d'amidon, c'est du sucre qui se libère progressivement et qui pourrait donner un effet de satiété plus prolongé que lorsqu'on consomme les jus. Je ne préconiserai aucune de ces boissons qui sucrées qui se mangent sur les étalages ou dans les rues ou dans les supermarchés. Ce que j'aurais suggéré, que vraiment les parents prennent soin d'élever, d'éduquer, de nourrir leurs enfants, c'est vraiment une responsabilité non seulement individuelle, mais une responsabilité assez sociétale. J'aurais voulu qu'on revienne à la vieille méthode de vraiment préparer des préparations de bouillie, de donner un peu de fruits aux enfants pour leur collation, au lieu de se rabattre sur des produits ultra transformés.
1: Napoléon Kadjounjou, nutritionniste au micro de Radio Maindeleo. Et plusieurs quartiers de la commune de Baguire ne sont pas desservis en eau potable depuis environ 3 semaines maintenant. Les quartiers Lumumba et Nyakavogo sont les plus touchés. Cette situation est à la base de plusieurs perturbations, notamment pour les travaux ménagers et d'autres besoins nécessitant cette denrée de première nécessité. Actuellement, les habitants des quartiers concernés sont obligés de faire recours à l'eau des rivières, notamment Nyamuinga et Mugaba, avec tous les risques possibles liés non seulement à la santé mais aussi à la sécurité. Face à cette situation, les habitants demandent à la régie des eaux de prendre des dispositions afin d'éviter que la population de Baguira ne soit exposée aux maladies d'origine hydrique et d'autres risques lorsqu'ils se déplacent loin de leurs habitations à la recherche de l'eau. Pour le président urbain de la société civile à Bukavu, Alain Shindano, la régie des eaux devrait fournir plus d'efforts afin de trouver une solution urgente à ce problème. Il en parle.
7: dans la commune de Bagira où c'était un endroit où il y avait de l'eau, mais on observe qu'il y a une carence accrue de la desserte en eau potable dans la commune de Bagira. Nous, en tant les lanceurs d'alerte, nous avons essayé de lancer cette alerte auprès des gestionnaires de la régie des eaux. Et Bagira, qui était jadis une commune bien servie de l'eau potable, aujourd'hui, il n'y a pas de l'eau. Nous nous demandons quel est le problème. Il y a des maladies qui seront à la haine parce que la plupart des toilettes sont utilisées en chasse avec l'eau de la régie des eaux. La consommation domestique, la boisson, c'est la régie des eaux que nous utilisons. Nous demandons à la régie des eaux de pouvoir améliorer leurs services auprès des habitants.
1: Contacter la régie des eaux afin d'être au courant de la situation de Bagira. Elle fait savoir que le problème est principalement lié à la prolongation de la saison sèche qui a entraîné la diminution du niveau d'eau dans le réservoir desservant la commune de Bagira. Une solution est déjà envisagée et le réservoir est en train d'être alimenté. Ainsi, la régie des eaux a été contrainte de délester une partie de la ville pour que la commune de Bagira soit au moins desservie, indique son service de communication. Et les défenseurs des droits humains dans le territoire d'Idjou plaident pour une prise en charge totale des malades présentant des signes du choléra dans cette partie de la province du Sud Kivu. Ce plaidoyer intervient après le décès et après de 2 semaines des 2 femmes enceintes dans une structure médicale de la place suite à une maladie apparentée au choléra. Détail Alain Kabika.
8: Dans un entretien accordé à Radio Mandela mercredi 2 septembre 2026, l'un de ses défenseurs des droits humains, Espoir Nyakabingu Luc, note que les 3 groupements de la chefferie Rubenga font face à une montée de ces maladies diarrhéiques. Il ajoute que par manque de moyens financiers, certains habitants font recours à l'automédication, une pratique qui les expose à plusieurs risques dont la mort. Espoir Nyakabingu appelle la division provinciale de la santé et les organisations intervenant dans les secteurs humanitaires à apporter un soutien à ces habitants. Espoir Nyakabingu Luc en parle au micro de Richelieu Biamana, notre permanent à Idjoui.
9: Il n'y a pas déjà jusque-là des jours quand il y a une maman qui était enceinte, qui est morte à cause du choléra dans le groupement Bunyakiri, dans la même chefferie et dans le groupement Bougaroula, dans le village Boulega. Une autre maman est décédée par cette même maladie qui était aussi enceinte. Nous avons peur que toute la population puisse mourir à cause de cette maladie. Le mal, la maladie est là, mais aussi la prise en charge. Trouver l'argent des soins médicaux, la population n'est pas à mesure de prendre en charge les soins médicaux avec d'autres exigences de la vie. C'est ainsi que nous demandons à tout partenaire de venir en aide à cette population.
8: Un peu plus loin dans les groupements des Mugote, toujours en territoire d'Idjoui, c'est le comité de développement du groupement qui alerte également sur la recrudescence des cas de choléra dans l'aire de santé des Bwando. Son président Biadieu Tchouma estime que la modernisation des structures sanitaires et leur dotation en kits nécessaires sont des actions urgentes à envisager pour assurer une meilleure prise en charge des malades. Contacté à ce sujet, le médecin chef des zones de santé d'Idjoui, le docteur Emen Kimba, appelle les habitants des zones concernées au respect des mesures barrières pour se protéger contre cette maladie. Il cite notamment la consommation de l'eau bouillie, les lavages réguliers des mains et les lavages des fruits et légumes avant toute consommation. Le docteur Emen Kimba Bissimoa salue tout de même les efforts fournis par certains partenaires dont la Croix-Rouge, qui déploie ses agents dans les milieux pour désinfecter le ménage et sensibiliser la population sur les mesures à prendre pour barrer la route à cette maladie.
1: Et à l'approche de la saison des pluies, chaque famille disposant d'un espace plus ou moins suffisant à Bukavu, tout comme dans les territoires au sud Kivu, devrait planter au moins un arbre et profiter de la période pour le faire germer. Ceci peut contribuer aux efforts des luttes contre le changement climatique dont les conséquences se font déjà ressentir, notamment avec le dérèglement des saisons ou encore des catastrophes naturelles liées aux inondations. L'appel est des briquettes du Kivu, une entreprise évoluant dans le recyclage des déchets et la protection de l'environnement en province. Cet appel est intervenu à l'occasion du lancement de sa pépinière contenant plusieurs types d'arbres afin d'embellir et rendre agréable l'environnement de la ville de Bukavu, des maisons et des différentes entités. Pour Christian Biamungu du service des communications de Briquette à Dukivu, il est important que tout le monde s'implique dans la protection de l'environnement. Il appelle les uns les autres à soutenir les organisations et entreprises qui évoluent dans les secteurs. Christian Biamungu.
10: Il y a des gens qui ont besoin de fleurs, mais ne savent pas où est-ce qu'ils peuvent trouver ces fleurs. C'est pour cela qu'on a décidé de faire un lancement officiel de notre grande pépinière de la région. Il y a différents types de fleurs, il y a différents types d'arbres que nous sommes en train de proposer à la population, non seulement pour faire l'ornement de leur parcelle, mais aussi pour concourir à la préservation de l'environnement. Nous regorgeons actuellement une grande pépinière, se trouvant ici à Panzi, dans l'enceinte de l'office des routes. Nous avons les acamias, nous avons les caliandras, nous avons le pinus patula, nous avons les spatudea et consorts. Pour les antirosifs, on a les écalpitus et consorts. Pour les arbres ornementaux, nous avons les sapés, on appelle encore les touillants. Nous avons les palmiers, nous avons plusieurs types de palmiers. On a différentes fleurs disponibles ici à la société. Vous voyez, actuellement, nous sommes en train de courir certains risques climatiques.
1: Christian Biamungu du service de communication de Briquette du Kivu au micro de Radio Mandeleum. Il y a environ 3000 personnes parmi lesquelles des élèves, des femmes et des familles vulnérables viennent de bénéficier d'une assistance humanitaire de la Fondation Panzi dans la chefferie de Kaziba en territoire de Walungu Sud Kivu. Ceci dans le but de répondre à certains besoins essentiels des familles retournées après une période de crise. Cette assistance est composée des kits alimentaires, des fournitures scolaires et des kits dits des dignités. C'était lors d'une descente effectuée sur place dans le cadre du lancement officiel de cette opération par les autorités locales, les leaders de la chefferie et la fondation Panzi. Les précisions avec Myriam Mofano.
11: À la veille des jours de la rentrée scolaire, des élèves issus de ménages vulnérables ont reçu des kits scolaires composés des mallettes, chaussures, uniformes et autres, dont le souci de leur permettre de reprendre le chemin de l'école dans de meilleures conditions. À la même occasion, de femmes ont bénéficié des kits de dignité contenant des bassins, sous-vêtements, serviettes hygiéniques, pagnes et savons afin de répondre à certains de leurs besoins essentiels et préserver leur dignité. Des familles retournées après la crise ont, quant à elles, reçu de kits alimentaires contenant entre autres des sacs de farine de maïs, du sucre, haricots et riz dans le but de les soutenir durant cette période de retour et de réinstallation, indique Bertin Routega, directeur de programme à la Fondation Panzi. Il indique que cette intervention vise à apporter un soutien concret aux familles retournées et à répondre à leurs besoins prioritaires. Celui-ci indique que cette assistance va se poursuivre durant toute la semaine, compte tenu de la diversité des kits destinés aux bénéficiaires. Bertin Routega en parle dans cet élément.
12: Pour nous, c'est un plaisir d'être là aujourd'hui pour cette journée de lancement de ces activités de distribution qui vont s'étaler sur toute cette semaine, comme on a une grande variété de kits à pouvoir distribuer. Donc on est content d'être là pour ce nouveau projet qui vient compléter une série d'autres nombreux projets que le docteur Denis Mukwege, président de la Fondation Panzi, a déjà eu à exécuter ici dans la collectivité chefferie de Kaziba.
11: De leur côté, les bénéficiaires se disent reconnaissants de cette assistance. Les élèves promettent de mieux travailler afin de réussir leur parcours scolaire. L'un d'eux s'exprime dans cet élément.
13: Je me sens contente. C'est papa Mukwege qui dit merci pour tout ce qu'il nous a donné dans cette année scolaire. J'ai envie de travailler pour cette année et d'avoir de bons résultats.
11: Pour les femmes, les kits des dignités vont leur permettre de répondre à certains besoins essentiels en leur évitant certaines maladies et préservant aussi leur dignité. Cette femme en parle.
14: Je suis très contente. Nous avons reçu tous ces dons dont on avait besoin. Que Dieu bénisse le docteur Mukwege, qu'il lui bénisse abondamment. Les différents kits que je reçus vont m'aider à lutter contre différentes maladies, entre autres les infections. Que Dieu bénisse le docteur Denis Mukwege.
11: Signalons que cette activité s'inscrit dans le cadre du projet d'assistance humanitaire d'urgence et soutien aux populations déplacées mis en œuvre par la Fondation Panzi grâce au plaidoyer du prix Nobel de la paix 2018 et du docteur Denis Mukwege et qui vise à accompagner 3000 familles retournées des guerres et vulnérables dans leur processus de retour et de reconstruction.
1: Espoir en plus bref, l'OC Bukavu d'Oa retrouve le FC Lumière de Tshibingu ce vendredi 3 septembre 2026 en match retour amical de préparation de la prochaine saison sportive. Cette rencontre est prévue au stade La Concorde de Kadutu à partir de 15h30. À l'aller, Bukavu d'Oa s'était imposé vendredi dernier sur le score de 2-1.
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1: L'accusation de Corneille Nanga, selon laquelle Félix Tshisekedi chercherait à gagner du temps au lieu d'organiser le dialogue, et la perturbation de la rentrée scolaire suite à certaines écoles occupées par les déplacés font partie des sujets publiés par la presse à Bukavuelen Boudjiriri pour la revue de presse.
3: Débutons par ce titre de la prunelle RDC, processus de Doha, Corneille Nanga maintient son attachement au dialogue et accuse Tshisekedi de gagner du temps. Le processus de paix engagé à Doha autour de la crise dans l'est de la RDC reste au cœur des débats. Corneille Nanga, figure de l'AFCM23, affirme que les discussions ne doivent pas être considérées comme terminées malgré les tensions et les profonds désaccords qui persistent entre les parties, écrit la prunelle RDC. Dans une déclaration consacrée à l'évolution du processus de Doha, Corneille Nanga assure que la participation de sa délégation aux discussions fait suite, selon lui, à une démarche initiée par le président Félix Tshisekedi après la chute de Goma et de Bukavu. Corneille Nanga assure que son mouvement reste favorable à une solution négociée à la crise qui secoue l'est de la République démocratique du Congo. Nous sommes des hommes épris de paix et nous avons toujours considéré que la crise congolaise doit se résoudre par le dialogue, soutient-il, confirme la prunelle RDC. Toutefois, il accuse le pouvoir de Kinshasa d'utiliser les processus de Doha comme un moyen de gagner du temps. Ces accusations sont dans un contexte de profonds désaccords politiques entre les partis, alors que les autorités congolaises ont de leur côté une lecture différente de l'évolution du processus. Malgré ces tensions, Corneille Nanga estime que les discussions ne sont pas définitivement compromises. Doha n'est pas mort, affirme-t-il, ajoutant que son camp demeure attaché au dialogue et à la recherche d'une issue pacifique à la crise. De son côté, le souverain libre revient sur le bilan du CICR de janvier à juin 2026. Ces médias font savoir que selon le comité international de la Croix-Rouge, la situation sécuritaire est restée volatile en raison des affrontements signalés dans plusieurs territoires. Dans un document des faits et chiffré rendu public mardi 1er septembre, le CICR indique avoir apporté assistance à plusieurs centaines de victimes des conflits armés entre janvier et juin 2026 dans les provinces de l'Ituri, du Nord et Sud Kivu. Il précise que 1771 blessés par arme ont été admis et pris en charge dans 5 hôpitaux qu'il soutient. Aussi, 716 personnes en situation de handicap provoquées par les conflits armés ont bénéficié des services de réadaptation physique ainsi que d'appareils d'assistance et d'aide à la mobilité, inclus des fauteuils roulants. Au cours de cette période allant de janvier à juin 2026, le comité international de la Croix-Rouge CICR a aussi œuvré pour le rétablissement des contacts entre les membres des familles séparées lors des déplacement massif. Bouclons avec ST News qui s'intéresse à la rentrée scolaire. Les confrères font savoir que la rentrée n'a pas été effective dans plusieurs établissements des secteurs de Tanganyika et Mutambala dans les territoires de Fizi, au sud Kivu. L'origine de cette situation, selon ST News, est l'occupation de plusieurs salles de classe par des personnes déplacées internes et enfouies les affrontements armés dans leur village d'origine. Selon le mouvement citoyen Machozi ya Raia, cité par les médias, cette présence prolongée dans les établissements scolaires empêche la reprise normale des activités pédagogiques et affecte directement des centaines d'enfants privés de leurs espaces d'apprentissage. Face à cette situation, Machozi ya Raia alerte les autorités politico-administratives, les services de l'éducation ainsi que les acteurs humanitaires et les organisations de protection de l'enfance.
1: Par ici prend fin ce radio-journal. Jean-Claude Ndagui a assuré la mise en onde devant ce micro pour la présentation. Expédie Kialou, passez des bons moments en compagnie de Radio Mendeleo. Au revoir.

0: Mesdames, messieurs, bonjour et bienvenue à suivre votre rubrique Parlons-en. Médecine traditionnelle et médecine moderne, faut-il vraiment les opposer alors que de nombreuses communautés continuent de recourir aux plantes médicinales et aux savoirs ancestraux? La question de leur place dans le système de santé reste d'actualité. À l'occasion de la journée africaine de la médecine traditionnelle, Parlons-en reçoit aujourd'hui Mouloum Théophile, qui est chercheur en phytothérapie en province du Sud Kivu. Il va revenir sur l'importance d'une collaboration entre les deux approches des soins, ainsi que sur la nécessité d'encadrer et valoriser les pratiques traditionnelles. Myriam Tonfano, c'est mon nom, je suis la présentation. Jean-Claude Ndagui assure la mise en onde. Bonne condition d'écoute chez vous.
1: Messieurs, bonjour.
2: Bonjour.
1: En tant que chercheur en phytothérapie, quelle place donnez-vous à la médecine traditionnelle?
2: Je crois normalement la valeur que je donne vraiment est immense. Pourquoi? Parce que nous sommes des sourciers. La source de la médecine moderne, c'est la phytothérapie. Alors, c'est par ignorance que les gens pensent que la médecine moderne est l'unique médecine. C'est par ignorance parce qu'ils ne savent pas ni la pharmacopée et ils ne font pas la recherche. Mais nous qui faisons la recherche, nous savons que l'origine, la source de la médecine moderne, c'est la médecine traditionnelle.
1: Vous dites que la source de la médecine...
2: La médecine moderne.
1: C'est la médecine traditionnelle.
2: Oui, évidemment.
1: Alors, vous pouvez nous dire quel est le rôle vraiment de la médecine traditionnelle?
2: Ça traite... Parce que parmi les maladies, il y a des maladies qui demandent qu'on le prenne en état naturel. Alors, leurs principes actifs sont naturels. Alors, et c'est pourquoi... Nous utilisons le produit naturel pour traiter quelques-unes des maladies.
1: Alors là, vous parlez des bienfaits de la phytothérapie.
2: Oui, parce que nous prenons des produits sans vitamines.
1: Et donc la médecine moderne, c'est déjà la transformation.
2: Oui, transforme et mélange avec des vitamines. Alors le principe actif, il prélève des grammes. Mais nous prenons à 100% de produits qui viennent directement du champ.
1: Alors, quels seraient les risques que présente l'utilisation de plantes médicinales sans conseil professionnel? L'automédication.
2: Non, la médecine traditionnelle, il n'y a pas de risque. Parce que nous les prenons premièrement comme nourriture, nous les prenons comme du thé, c'est la nourriture comme tant d'autres. Mais il y a un petit risque parce que si nous ne mesurons pas de grammes, si nous les prenons d'une manière la vulgaire, mais si c'est équilibré, les grammes sont équilibrés, donc il n'y a pas de problème et de risque même.
1: Et qu'est-ce qu'il faut pour que les grammes soient équilibrés et donc les dosages soient exacts?
2: Il faut que les techniciens, les chercheurs équilibrent leur dose selon la recherche. Selon moi, d'abord chez moi, j'équilibre les grammes selon les dosages, selon l'âge et selon les microbes.
1: J'entends qu'il y a également la recherche qui intervient là.
2: Oui.
1: Mis à part la médecine traditionnelle, la médecine moderne, il y a également les chercheurs qui ont un rôle à jouer.
2: Oui.
1: Alors, comment garantir également la qualité de la médecine traditionnelle?
2: Alors, la recherche, premièrement. Il faut que la recherche soit là. Il faut que nous ayons des chercheurs comme moi, par exemple. Avoir une connaissance là, sur deux maladies et sur de différentes plantes.
1: Mis à part la connaissance?
2: Il faut aussi des techniciens et la formation. Sur mes collègues praticiens.
1: Et parlons maintenant de l'association médecine moderne et médecine traditionnelle. Peut-on alors associer la médecine traditionnelle à la médecine moderne sans danger?
2: Normalement.
1: Comment?
2: Il n'y a pas de danger.
1: Comment?
2: Parce que elles nous apportent les résultats parce qu'elles utilisent des machines, des appareils modernes. Nous traitons. Donc, nous pouvons traiter en symbiose.
1: On peut dire que c'est une collaboration.
2: Ah oui, nous pouvons traiter par collaboration. Par exemple, la fracture. Je mets un exemple. La fracture, par exemple. On ne traite jamais la fracture, quelle que soit interne ou externe, à la médecine moderne. C'est à la médecine traditionnelle. C'est chez nous le chercheur de la phytothérapie et met de plâtre. Et nous traitons.
1: Que pensez-vous des conflits entre la médecine moderne et traditionnelle?
2: C'est par ignorance. C'est un système commercial. Ça, c'est la politique commerciale. Ils veulent gagner plus que les autres. Et pourtant, nous savons ce que nous faisons. Nous sommes au service de la

0: santé et qu'eux aussi, ils sont aussi au service de la santé. Mais il y a un petit problème, parce qu'elles cherchent leur intérêt et nous, nous cherchons notre intérêt. Et si c'était, la santé était au centre de notre travail, il n'y aurait pas de conflit.
1: En tant que chercheur, quelles recommandations donnerez-vous par rapport à ça?
0: Je recommanderais que ceux qui sont dans la santé, dans la médecine moderne, comprennent que nous sommes aussi au travail comme eux. Il n'y a pas de danger. Parce que parmi les traduits praticiens, il y a des techniciens. Il y a des techniciens et des chercheurs. Et d'ailleurs, chez eux, il n'y a pas de chercheurs.
1: Parce que c'est vous qui trouvez, eux, ils transforment.
0: Oh oui, évidemment, c'est ça. Une collaboration directe. Une collaboration directe. Parce que eux traitent, mais nous, nous cherchons et nous traitons.
1: Mais il y a également de traduits praticiens qu'on traite de nos chalands.
0: Tout
1: sous forme qu'ils ne savent pas ce qu'ils font.
0: Tout à fait. Tout à fait. Parce que dans chaque règle, il y a d'exception. Dans chaque règle, évidemment, il doit y avoir de vulgaires, excusez les termes, parce qu'il arrive des fois, toute règle a une exception. Nous le savons. Il y a des intrigues, il y a ceux qui ne veulent pas être cadrés. Dans toutes choses, il y a des infiltrés, ceux qui ne veulent pas être cadrés. C'est un peu ça.
1: Alors, un message pour eux?
0: Je leur dirais de venir, premièrement, être formés et passer à la 2PES pour une formation et intégrer à la plateforme des traduits praticiens.
1: Pensez-vous que les portes leur seront ouvertes?
0: Oh, évidemment, la porte est grandement ouverte pour eux. Vous avez été aussi reçu.
1: C'est là que vous êtes, que vous êtes.
0: Oh oui.
1: Monsieur Radio Mendelov, merci.
0: Merci beaucoup, journaliste.
2: La médecine traditionnelle dispose d'un savoir important, mais sa collaboration avec la médecine moderne nécessite un meilleur encadrement, davantage de recherches, un dialogue entre les différents praticiens. L'objectif reste le même, permettre aux patients d'accéder aux soins sûrs, efficaces et adaptés à leur réalité. Pour en parler, nous avons reçu Mouloud Théophile, chercheur en phytothérapie en provenance du Sud Kivu. Myriam Bofano, c'est mon nom, j'étais à la présentation, Jean-Claude Daga sur la mise en onde. Au revoir et prenez soin de vous.
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1: 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Mesdames, Messieurs, aujourd'hui nous sommes jeudi 3 septembre 2026 et c'est la rubrique météo du jour ici à Radio Maenileo. Une fois de plus, bonjour à toutes et à tous. Bienvenue dans votre rubrique météo du jour, l'onde qui vous unit. Il est 7h15 à Bukavu. Découvrons ensemble les conditions météorologiques prévues pour cette journée du jeudi 3 septembre 2026. À cette heure-ci, mesdames, messieurs, la température est de 21 degrés Celsius avec un ciel nuagé et dans l'ensemble, la température ressentie est de 19 degrés Celsius. Le vent souffle faiblement à 10 km par heure, tandis que l'humidité est de 67%. Au fil de la matinée, le mercure va progressivement monter. À 8 heures, il fera environ 23 degrés Celsius avec un ciel toujours nuageux. À 9 heures, la température atteindra 24 degrés Celsius sous un ciel nuageux. À 10 heures, il fera autour de 25 degrés Celsius avant que quelques éclaircies ne commencent à apparaître. À 11 heures, la température grimpera à 26 degrés Celsius avec un ciel partiellement ensoleillé. À midi, il fera environ 27 degrés Celsius, toujours sous un ciel partiellement ensoleillé. À 13 heures, la température restera autour de 27 degrés Celsius. À partir des 14 heures, les temps pourraient devenir plus instables. Il fera environ 28 degrés Celsius avec 30% des risques d'averses. À 15 heures, la température restera à 28 degrés Celsius avec 30% des risques de faibles pluies. À 16 heures, il fera environ 27 degrés Celsius avec 20% des risques de faibles pluies. À 17 heures, le mercure descendra à 26 degrés Celsius avec encore 20% des risques d'averses. En soirée, les temps devraient progressivement se calmer. À 18 heures, il fera environ 24 degrés avec un ciel partiellement couvert. À 19 heures, la température sera autour de 23 degrés sous un ciel partiellement couvert. À 20 heures, il fera 22 degrés avec un temps clair accompagné de quelques nuages. À 21 heures, la température restera à 22 degrés avec un ciel clair et quelques averses. À fin, à 22 heures, il fera toujours, la température sera de 22 degrés alors avec un temps relativement calme. En résumé, mesdames, messieurs, cette journée sera chaude et globalement nuageuse avec des éclaircies à fin de la matinée, un risque d'averse ou en faible pluie entre 14h et 17h avec une température maximale de 28 degrés. Pensez à bien vous hydrater cette journée et si vous devez sortir cet après-midi, gardez donc un parapluie à portée de main car ce ne sont que des prévisions, ils peuvent évoluer au cours des temps. C'était là votre rubrique météo du jour sur Radio Maenileo. Merci à toutes et à tous de nous avoir prêté oreille attentive.
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1: 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Une fois de plus, bonjour à toutes et à tous. Voici l'essentiel de votre point quotidien sur les taux d'échange. Ce matin, selon les cours indicatifs principaux, un dollar américain se négocie à 2263,80 francs congolais. À Bukavu, sur le marché parallèle, les dollars s'échangent généralement entre 2200 et 2400 francs congolais selon les endroits et les camps d'Est. Du côté du Mobile Money, Airtel Money via Rabobank affiche 2200. Je disais, du côté de Mobile Money, RTL Money via Rabobank affiche 2270 francs congolais pour un dollar contre 2230 francs congolais sur Orange Money via EcoBank. Pour les autres devises, un euro vaut 2620,91 francs congolais, une livre sterling vaut 3058,53 francs congolais. On n'a pas oublié également un yuan chinois vaut 336,76 francs congolais. Ces taux peuvent évoluer au cours de la journée. On ne va pas oublier de les signaler. Il est donc conseillé de comparer les offres et les vérifier. Et vérifier également les éventuels frais avant toute opération d'échange. C'était là votre rubrique météo du jour, votre rubrique taux d'échange sur Radio Maenileo ce matin. Pour le cas qui soit ici, tout le semaine à Kwamba, taux officiel, il est fixé dans la Banque Centrale Ya Congo, ni 2,213 na vipande makumi nane ndio 1 dollar américain inakokuli faire changer ku ma 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

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La famille Prince Birindwa, les profonds regrets d'annoncer aux frères amis et connaissances et à toute personne concernée le décès de sa fille Mapendo Birindwa Sylvie, survenu mercredi 2 septembre 2026 à l'hôpital général de référence des Tchiriri après une courte période de maladie. La famille prie cette triste nouvelle de parvenir aux membres de la famille, à messieurs le bourgmestre de la commune de Kadutu, au chef des quartiers Nkafu, ainsi qu'à tout le cadre de base de la commune de Kadutu, à tous les cadres de base du quartier Nkafu, à la famille Barati, à Ndalo, à Bushumba, ainsi qu'à toutes les personnes qui ont connu l'illustre disparu en attendant les programmes des obsèques. Les décès sont au domicile familial situé au quartier Nkafu sur Avenue Wisha. Que son âme repose en paix, fête à Bukavu le 2 septembre 2026. Prince Birindwa, père de la défunte, signe le présent communiqué. 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Programme des obsèques de papa et grand-père Louis Riri, Hermant, mardi 1er et mercredi 2 septembre 2026. Veillée mortuaire au domicile de papa Bonané, Sisamongo Télécom 2e, jeudi 3 septembre 2026, 7h, levée du corps à la morgue des cliniques universitaires de l'IOB, 8h, départ pour Mogogo, 11h, juste messe d'action des grâces à la paroisse Saint-Mathieu de Mogogo, 14h, inhumation au sein de l'enclos du défunt, 6 à Mogogo Centre. Jésus lui dit, je suis la résurrection et la vie, celui qui croit en moi vivra quand même, il sera mort. Jean 11, 25, tu resteras à jamais présent dans nos pensées, nos prières et nos souvenirs. C'est la famille qui signe le présent communiqué. 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

0: 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La famille Jovite Bouri Hambwa Bashige porte à la connaissance de la population de Bukavu et ses environs, ainsi qu'aux chrétiens de l'église Mont de la Victoire, située en face de l'aumônerie catholique de l'ISP, que le bâtiment qui arbitre la dite église est bel et bien une propriété de la famille Jovite Bouri Hambwa Bashige. La famille dénonce ensuite un mouvement suspect de mésirage de son domaine privé le week-end passé. Tous ceux qui tenteront d'espolier ou de procéder au mésirage de la parcelle ou du bâtiment s'expose à des poursuites judiciaires. Un homme averti en vaut deux. Pour la famille du professeur ordinaire Jovite, Bouri Hambwa Bashige, l'un de ses conseillers, Maître Philemon Mouchamaleroua Bagula, signe le présent communiqué. 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
0: 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Hey, mais moi l'ont tenu quoi, t'étais mec, on a commencé les enfants les meilleurs. 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
0: On met 2 heures à pied.
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1: Beaucoup plus de 10 km.
0: 2h à 2h30 à pied. 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
0: 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On l'a rendu public.
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1: EDAP ISP Bukavu. Blanche la couleur qui unit tous nos élèves. Ils porteront tous les souliers de couleur toute blanche. Blanche sera désormais la couleur des souliers portés par tous les élèves de l'EDAP ISP Bukavu au cours de l'année scolaire 2026-2027. Ce choix s'inscrit dans une volonté d'harmoniser la tenue scolaire et de renforcer l'identité commune de notre établissement. À l'image de nombreuses écoles qui ont adopté cette pratique pour donner davantage d'élégance et de cohérence à la tenue de leurs élèves, l'EDAP fait le choix d'une apparence simple, soignée et uniforme. Le blanc symbolise la propreté, la discipline, la clarté et l'égalité entre les élèves. Il ne s'agit donc pas d'une simple exigence vestimentaire, mais d'un choix éducatif qui participe à la construction d'une belle image de l'élève de l'EDAP. L'EDAP ISP Bukavu invite ainsi les parents à accompagner cette décision qui contribue à la discipline, à l'ordre et au sentiment d'appartenance à une même communauté scolaire. Tous les élèves sont concernés, sans distinction, afin que chacun soit considéré sur un même pied d'égalité, indépendamment de sa situation familiale ou sociale. Les souliers d'autres couleurs restent toutefois admis lors des séances de gymnastique. Pour autant qu'il soit digne d'être porté par un élève.
2: Madame Odile.
1: Pour les séances pratiques des options techniques, notamment la technique agricole et la technique vétérinaire, ainsi que l'électricité, les équipements adaptés, chaussures de sécurité, godillots, bottes ou autres protections professionnelles demeurent requis selon la nature des activités. Tous pour le blanc, symbole de propriété.
3: Indépendamment de sa situation
1: familiale ou sociale.
2: Indépendamment
1: de sa situation familiale ou sociale. Bon, en fait, Amos, quand nous sommes communiqués, c'est parce que il y a des gens qui pensent que ça, tu n'as quoi que tu n'as jamais habillé tout à pas comme micro.
3: C'est en l'air.
1: Tu as quoi tu connais ça mais bien il a bien existé.
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0: Très bien. Unayua, mimi na waze yote dinafanyika parce que permettez ni semesai. l'État a failli à sa mission. Missionner, il y a une mission éco-politique, éco-nini, mais on ne peut pas aussi s'abstenir. Couper les causes, il y a bien de la vivre. L'État a failli à sa mission. Parce que c'est l'État qui
1: a failli à sa mission. Il est lourd et il est lourd.
0: A failli à Fananchizo.
1: Ah, l'État a failli à Fananchizo.
0: Très bien. C'est-à-dire, l'État est appelé à réguler tout. Malfata, en commençant par l'éducation. Parce que l'éducation, c'est que tu as une vision. Il y a vision. Il y a une vision. Mais
1: oui.
0: Parce
1: tout
0: que
1: le monde passe par là. Tout le monde passe par là. Aussi, il y a des
0: raïs. Très bien.
1: Il y a mécanicien. Na haukusomak.
0: Tailleur.
1: Hawezkwa tailleur.
0: Menuisier.
1: Donc, tous les secteurs de la vie, c'est à dépendre de ma somme d'éducation.
0: Très bien. C'est un secteur, mais, comme on dit, c'est ma ville, il y a Zingine, Zote. Mais chez nous, le comble est que c'est le secteur le plus oublié et négligé. Nanjou, mana, qui l'a moutou à profiter dans sa famille, via Biak. Depuis ma somme il geuka business, nous faisons très bien. Je le dis, j'ai même appris.
1: Il stocke ma chaussure blanche. Tu vois le? Il stocke.
0: Quoi est-ce que la problématique?
1: Bon.
0: Mais t'as pas du bien quoi?
1: Est-ce que ici, haïnu ke kama kuko mweni fournisseur ouais
0: 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Ah très bien, donc t'as fait ça.
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1: Du alert tout bien.
0: Il y a beaucoup de concertations seulement les
1: dames. Nabana yuzi. 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
0: Qu'est-ce qu'ils font?
1: Prix forfaitaire.
0: C'est même un tricot. Tu as exigé tricot à couleur fulani. Banatak to bakapata marché. 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Opération retour. C'est moi tout ni
1: rétro commission.
0: Il est parti, il est c'est moi, yakoi, naï. Prix d'achat, prix de revient tout ça, intérêt ni flan.
1: Vous comprenez que l'éducation,
0: c'est là que j'ai endé na kufa. Je connais même comment c'est devenu du business.
1: Parce qu'ici nous avons moi hata quoi capable de réunir
0: il n'a plus de place là.
1: Toi qui as au sommet,
0: il n'a plus de place.
3: Non, toi tu peux pas voir des pays.
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0: 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À l'époque, qu'est-ce qu'on faisait quand on comme première A ou na Shinguam? Ingine ma kwa na kutosha mwile A,
1: na kutia
0: mwile A ou mse. Mais dans la même
1: école.
0: Tu ne peux comprendre. Mais aujourd'hui, wana sema,
1: il faut confirmer.
0: Il faut plutôt confirmer place à Mtoto. Na Mtoto wana soma kamouille. Là où il y a, là où le bas blesse, c'est que l'autorité wana fanya ma communiquer sa complaisance. Je l'ai dit. Kwa imiko, l'autorité wana fanya ma communiquer sa za distraction. Tu n'as sema hivi. Tu n'as sema hivi. L'État a du plein drac. Et l'État responsable. A du plein drac.
1: Il agit.
0: En agir. Selon le texte. Seigneur Zina régirait nation. Tu comme on a dit pas la kine ou qui a dit que la mique, ça, ça. Mine qui quoi, gouverneur, ou niko président de l'Union, ministre. Il gagne du plein drac. Na ou ça, c'est ma ou quoi, il t'a quoi quoi.
3: Je pense qu'on a n'été. Na ou un jour décideur.
0: Ou t'a quoi quoi. Pour dire. On va comprendre qu'il faut qu'on a détruit l'avenir, il y a pas de tout ton avenir, il y a eu, il y a inch. Mon domaine, les autres, même au point militaire, qualifié, il faut que somme. Au point policier, qualifié, il faut que somme. Service à sécurité, il y a eu, géré, il y a eu, il y a eu, il y a eu, il y a eu, il y a eu, il y a eu, il y a eu.
1: Pourquoi les faux existent?
0: Très bien.
1: L'école de formation des officiers.
3: Les faux.
0: Très bien. C'est comme une fois. Mais ça, c'est au point où tout le monde est d'une manière là, terre à terre. Qu'est-ce que tu
1: as fait?
3: Mais c'est l'occasion.
0: Ce que je voulais dire en chute d'abord, pour que je cède la parole au Kubengine,
1: 30 secondes.
0: Je voudrais dire que je suis en train de me faire un changement.
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0: mais il a été quelqu'un dans ce pays
1: Nelson
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1: Mandela
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1: Très bien.
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3: 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Passez toujours dans des écoles, upata ma information. Uko na shida ya kulipa. Si tu chez secondaire, c'est pas l'enseignement gratuit. Dérogation. 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
4: bon si mina waza si vezi vous confirmer comme il est normal, je suis personnellement. Je suis coopérant avec un parent coopérant. Mnazi mwenye a coopéré. A kukui. Mnazi yo kumjere. Si yule ata kuponyoka tu. Et puis on vous dit l'école doit être une école de parents. Parents et élèves. Ce sont des partenaires éducatifs. 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
4: pourquoi je le sema
3: c'est une contrainte
1: c'est une obligation
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0: 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Il est coupé par ta jour par Panama marché quoi tu conza aller te l'eau fulani na ba chaque calculer pourcentage de saint yandan. 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Tu vas dire ça que. Na ma école privée n'existe partout au monde. 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
1: 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Écoutez ça, bazaz. Est-ce que le proverbe, il dossier, ça, vous voyez, tu normalises à somme à pas condition chaussures blanches. Ça, c'est quoi, finalement? Na ingine ma chaussure, zikingia kuma somme ni bouchaf. C'est de la saleté. Je pense que le proverbe, angiangalek si akusaibie, c'est il n'est pas encore tard pour mieux faire. Le proverbe peut toujours faire circuler une circulaire à l'étouma comme ma somme. 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
0: Et c'est jeudi également ici qu'on est invité. Mon émission est jeudi magique. Je salue en passant Valimou déjà qu'on a fait ma prévision des matières.
2: Tout à fait.
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0: exactement 12h, c'est une nouvelle édition du journal sur Radio Mindeléo. Au sommaire, une jeune fille de 20 ans a été tuée par balle dans la nuit de mercredi à ce jeudi 3 septembre 2026 à Moudoussa, dans le territoire des Kabari. La victime a été atteinte alors que des hommes armés cambriolaient une maison voisine. La société civile dénonce la sécurité persistante et appelle les autorités à renforcer la protection de la population. Les détails dans cette édition du journal. Également dans ce journal, la IJU des défenseurs de droits humains tire la sonnette d'alarme face au cas de maladie apparentée au choléra. Il plaide pour une prise en charge totale des malades après le décès de deux femmes enceintes dans une structure médicale de la place. Ils appellent les autorités sanitaires à agir rapidement pour éviter de nouvelles pertes en vie humaine. La technique est assurée par Emile Mouindo, microphone pour la présentation. Je suis Omar Moudekereza. Mesdames et messieurs, vous suivez Radio Mindeléo, celle qui vous informe par un instant. C'est tout pour des titres. Passe à présent détail.
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0: Et vous l'avez suivi au sommaire, une jeune fille de 20 ans a été tuée par balle dans la nuit d'hier, mercredi à ce jeudi 3 septembre 2026, dans le groupement de Moudoussa en territoire des Kabari. La victime, identifiée comme Tumusifu Biringanine Zahiroua, a été atteinte alors que des hommes armés et voleurs opéré dans une maison voisine. Selon le président du bureau de coordination de la société civile Force Vive de Moudoussa, François Moubalama, qui nous livre l'information, les faits se sont produits vers 1h30 du matin dans le village de Moudoussa Centre, sous-village de Nyangouloubi. Les assaillants auraient tiré plusieurs coups de feu au cours de leur opération, précise notre source. La jeune fille s'est trouvée dans sa chambre lorsqu'elle a été touchée par une balle. Elle a succombé à ses blessures, indique François Moubalama. Il condamne cet acte et appelle les autorités à renforcer les mesures de sécurité dans le groupement de Moudoussa, afin de protéger la population et ses biens, particulièrement pendant la nuit. François Moubalama en parle.
2: L'insécurité est devenue monnaie courante dans le groupement de Moudoussa. La nuit du mercredi au jeudi 3 septembre 2026 n'a pas été rose pour les habitants du groupement de Moudoussa, dans le village Moudoussa Centre, dans le sous-village Nyangouloubé. Les hommes armés ont fait irruption dans une maison à 1h30. Ils ont tiré plusieurs balles et une personne a été atteinte par balle et a perdu la vie sur place. Ils ont emporté plusieurs biens de valeur. C'est pourquoi nous, société civile et force vive du groupement de Moudoussa, compatissons avec la famille de la victime et nous demandons aux services sécuritaires et aux autorités d'intervenir, de renforcer la sécurité pour protéger la population et leurs biens.
0: C'était là le président du bureau de coordination de la société civile Force Vive de Moudoussa, François Moubalama, au micro de Radio Mindeléo. Échangeons des chapitres à présent. Disons que les parents devraient bannir de la collation quotidienne des enfants les boissons fortement sucrées et privilégier plutôt les fruits, la bouillie peu sucrée ainsi que l'activité physique régulière. C'est ce que pense Napoléon Kajunju, nutritionniste, dans une interview avec Radio Mindeléo hier mercredi 2 septembre 2026 à l'occasion de cette nouvelle rentrée scolaire. Selon lui, la consommation fréquente de ces boissons expose les enfants, notamment aux caries dentaires, au surpoids et à l'obésité, avec un risque accru de troubles métaboliques comme le diabète de type 2. Le nutritionniste déconseille également les boissons énergisantes contenant de la caféine chez les enfants, celles-ci pouvant perturber leur sommeil et provoquer de la névrosité. Il recommande aux parents de privilégier les fruits et les préparations traditionnelles comme la bouillie, tout en encourageant les enfants à pratiquer régulièrement des activités physiques. Il appelle enfin les autorités à renforcer la réglementation de l'alimentation en milieu scolaire afin de mieux protéger la santé des enfants. Il en parle.
3: Je préconiserais même qu'on revienne aux vieilles habitudes où quand on allait à l'école, on nous faisait du thé ou de la bouillie qu'on mettait dans nos gourdes. Parce qu'à ce niveau-là, la bouillie, par exemple, n'est pas vraiment qu'une boisson, c'est aussi un aliment parce qu'il y a pas mal d'éléments. Ensuite, dans la bouillie, oui, un peu de sucre pour juste donner un peu du goût sucré, mais on en met un peu moins. Mais aussi dans la bouillie, comme il y a un peu de grains, il y a un peu d'amidon, c'est du sucre qui s'est libère progressivement et qui pourrait donner un effet de satiété plus prolongé que lorsqu'on consomme les jus. Je ne préconiserai aucune de ces boissons qui sucrées qui se mangent sur les étalages ou dans les rues ou dans les supermarchés. C'est que j'aurais suggéré que vraiment les parents prennent soin d'élever, d'éduquer, de nourrir leurs enfants. C'est vraiment une responsabilité non seulement individuelle mais une responsabilité assez sociétale. J'aurais voulu qu'on revienne à la vieille méthode de vraiment préparer des préparations bouillies, de donner un peu de fruits aux enfants pour leur collation, au lieu de se rabattre sur des produits ultra transformés.
0: Entre-temps, plusieurs quartiers de la commune de Bagira ne sont pas desservis en eau potable depuis environ 3 semaines maintenant. Les quartiers Lumumba et Nyakavogo sont les plus touchés. Cette situation est à la base de plusieurs perturbations, notamment pour les travaux ménagers et d'autres besoins nécessitant cette denrée de première nécessité. Actuellement, les habitants des quartiers concernés sont obligés de faire recours à l'eau des rivières, notamment Nyamuinga et Mugaba, avec tous les risques possibles liés non seulement à la santé, mais aussi à la sécurité. Face à cette situation, les habitants demandent à la région des eaux de prendre des dispositions afin d'éviter que la population de Bagira ne soit exposée aux maladies d'origine hydrique et d'autres risques lorsqu'ils se déplacent loin de leurs habitations à la recherche de l'eau. Pour le président urbain de la société civile à Bukavu, à

0: de la ville pour que la commune de Baguira soit au moins desservie, indique son service de communication. Et comme annoncé au sommaire de cette édition du journal, les défenseurs de droits humains dans les territoires d'Idjoui plaident pour une prise en charge totale des malades présentant des signes du choléra dans cette partie de la province de Sud-Kivu. Ces plaidoyers interviennent après les décès il y a près de 2 semaines des 2 femmes enceintes dans une structure médicale de la place suite à une maladie apparentée au choléra, n'est-ce pas Alain Kabika?
1: Dans un entretien accordé à Radio Mandela mercredi 2 septembre 2020, l'un de ses défenseurs des droits humains, Espoir Nyakabingu-Luc, note que les 3 groupements de la chefferie Rubenga font face à une montée de ces maladies diarrhéiques. Il ajoute que par manque des moyens financiers, certains habitants font recours à l'automédication, une pratique qui les expose à plusieurs risques dont la mort. Espoir Nyakabingu appelle la division provinciale de la santé et les organisations intervenant dans les secteurs humanitaires à apporter un soutien à ses habitants. Espoir Nyakabingu-Luc en parle au micro de Richelieu Biamana, notre permanent à Idjoui.
2: Il n'y a pas déjà jusque-là 2 jours quand il y a une maman qui était enceinte, qui est morte à cause du choléra dans le groupement Bunyakiri, dans la même chefferie et dans le groupement Bugarula, dans le village Boulega. Une autre maman est décédée par cette même maladie qui était aussi enceinte. Nous avons peur que toute la population puisse mourir à cause de cette maladie. La maladie est là, mais aussi la prise en charge. Trouver l'argent des soins médicaux, la population n'est pas à mesure de prendre en charge les soins médicaux avec d'autres exigences de la justice que nous demandons à tout partenaire de venir en aide à cette population.
1: Un peu plus loin dans les groupements des Mugote, toujours en territoire d'Idjoui, c'est le comité de développement du groupement qui alerte également sur la recrudescence des cas de choléra dans l'aire de santé des Bwando. Son président Biadieu Tchouma estime que la modernisation des structures sanitaires et leur dotation en kits nécessaires sont des actions urgentes à envisager pour assurer une meilleure prise en charge des malades. Contacté à ce sujet, le médecin chef des zones de santé d'Idjoui, le docteur Emen Kimba, appelle les habitants des zones concernées au respect des mesures barrières pour se protéger contre cette maladie. Il cite notamment la consommation de l'eau bouillie, les lavages réguliers des mains et les lavages des fruits et légumes avant toute consommation. Le docteur Emen Kimba Bissimoa salue tout de même les efforts fournis par certains partenaires dont la Croix-Rouge, qui déploie ses agents dans les milieux pour désinfecter le ménage et sensibiliser la population sur les mesures à prendre pour barrer la route à cette maladie.
0: Merci à vous Alain Kabika. Avant de mettre fin à cette édition du journal, disons qu'à l'approche de la saison de pluie, chaque famille disposant d'un espace plus ou moins suffisant à Bukavu, tout comme dans les territoires au sud qui vous, devrait planter au moins un arbre et profiter de la période pour le faire germer. Ceci peut contribuer aux efforts de lutte contre le changement climatique dont les conséquences se sont déjà récentes. Se font déjà ressentir, notamment avec les dérèglements des saisons ou encore des catastrophes naturelles liées aux inondations. L'appel est débris du Kivu, une entreprise évoluant dans le recyclage des déchets et la protection de l'environnement en province. Cet appel est intervenu à l'occasion du lancement de sa pépinière contenant plusieurs types d'arbres afin d'embellir et rendre agréable leur environnement de la ville, des maisons et des différentes entités. Pour Christian Biamungu du service de communication des briquettes du Kivu, il est important que tout le monde s'implique dans la protection de l'environnement. Il appelle les uns et les autres à soutenir les organisations et entreprises qui évoluent dans les secteurs. Christian Biamungu.
3: Il y a des gens qui ont besoin de fleurs mais ne savent pas où est-ce qu'ils peuvent trouver ces fleurs. C'est pour cela qu'on a décidé de faire un lancement officiel de notre grande pépinière de la région. Il y a différents types de fleurs, il y a différents types d'arbres que nous sommes en train de proposer à la population, non seulement pour faire l'ornement de leur parcelle, mais aussi pour concourir à la préservation de l'environnement. Nous regorgeons actuellement une grande pépinière se trouvant ici à Panzi, dans l'enceinte de l'office des routes. Nous avons les acamias, nous avons les caliandras, nous avons les pinus spatula, nous avons les spatudea et consorts. Pour les anti-érosifs, on a les écalpitus et consorts. Pour les arbres ornementaux, nous avons les sapins, on appelle encore les touillants. Nous avons les palmiers, nous avons plusieurs types de palmiers. On a différentes fleurs disponibles ici à la société. Vous voyez, actuellement, nous sommes en train de courir certains risques climatiques.
0: Exactement 12 heures passées des 12 minutes, mesdames, messieurs. C'est par cette note que nous mettons fin à cette édition du journal sur Radio Maïndileo. Sa mise en onde était celle d'Emile Mouindo. Au microphone pour la présentation, c'était bien moi, Omar Moulekerez. Au revoir.

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2: Oui, chérie.
5: Bonjour, papa, c'est Manuka.
6: Bonjour, papa Winga.
5: Vous allez où avec tous ces autres?
6: Je vais au parc. 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Il n'y a personne pour nous contrôler ou nous arrêter cette fois-ci.
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La direction a signé le présent communiqué. Le comité directeur de l'OUSSOU général, Lega Asbel, a la profonde tristesse d'annoncer donc un communiqué nécrologique, d'annoncer la mort, d'annoncer le rappel à Dieu à Goma le 3 septembre de son excellence le patriarche Jean-Pierre Mazambi Munyatangoi, vice-gouverneur honoraire du Sud Kivu. Avec sa disparition, notre communauté perce un bâtisseur émérite, un artisan de paix dévoué à un guide d'une sagesse inestimable dont les orientations et conseils éclairés ont constamment soutenu l'action de notre comité directeur. M. Jean-Pierre Mazambi Munyatangoi laisse un héritage précieux. Un grand peuple, les gars, unis à travers le monde, s'engage à perpétuer sa mémoire, son engagement et son idéal pour une société plus juste. À sa famille, à ses proches et à tous ses compagnons de route, le comité directeur général de l'OUSSOU Lega adresse ses condoléances les plus attristées et l'assurance de sa fraternelle compassion. Fait à Bukavu le 3 septembre pour le comité directeur de l'OUSSOU Lega général Asbel, Lega Asbel, Basola Mulonda Apollinaire, a signé le présent communiqué. 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

0: d'encre et de salive à travers le ville de Goma et de Bukavu. Il s'agit de comment bien choisir son assurance auto sans se tromper, qu'Eddy Impérial assure. Comment bien choisir son assurance auto sans se tromper, qu'Eddy Impérial assure. Joémie, c'est pour nous un grand plaisir, hein, une fois de plus, de te recevoir comme ça dans ces studios de Radio Mahindéléo. Aujourd'hui, on est en train de parler sur un thème, comme je le disais tantôt, un thème qui fait déjà couler beaucoup d'encre et de salive. On a reçu pas mal de messages à ces sujets. Comment bien choisir son assurance auto sans se tromper, qu'Eddy Impérial assure.
1: En fait, Dave, le plaisir est partagé à chaque fois qu'on se rencontre pour partager les 30 bonnes minutes aux côtés de nos experts d'Impérial assure, afin d'édifier cette population qui nous est comme ça fidèle depuis un temps. C'est vraiment une joie immense pour nous, hein, de les servir de cette manière-là. Et c'est pourquoi, parce que la thématique, elle est tellement intéressante. D'entrée de jeu, je vais m'orienter, je vais me diriger du côté de notre invité, notre guest. La question, la première qui est là, pourquoi, monsieur l'expert, il est important aujourd'hui de prendre les temps et de bien choisir son assurance auto au lieu de signer comme ça le premier contrat venu?
2: Oui, merci pour la parole nous accorder. Bonsoir à tous, bonsoir chers auditeurs, auditrices de la radio Mahindéléo et aussi à nos fidèles clients, les usagers de la route Jambo Kaote.
1: Okay.
2: Sans plus tarder, pour répondre à la question,
1: oui.
2: Pourquoi est-il si important aujourd'hui de prendre le temps de bien choisir son assurance auto au lieu de, signer
1: le premier contrat venu.
2: Oui. Alors, normalement, d'abord, donc il y a deux possibilités. Donc, deux possibilités, ça veut dire que, comme il y a Impérial, comme société d'assurance, et aussi il y a d'autres concurrents sur le marché, parce que le marché concurrentiel, alors qu'il a monté qu'on offre assurance à qui par rapport à la moyenne à qui. Alors, tu n'as pas choisi Mouchakama, assurance n'est garantie, n'est tout n'a pas pâtir. Alors, oui, Moutéja, avant de prendre une décision, on n'a pas choisi Kwanza, Tafautisha, on a Kamata, on a Waza Mouzouri, garantie, donc société d'assurance n'est pas garantie, n'est pas ça veut dire. Parce que signé contrat d'assurance, ça veut dire que tu protèges donc ton patrimoine, ton véhicule, bon, ou véhicule ou bien engin, parce que ce n'est pas seulement les véhicules, ou bien parce que nous avons les véhicules, moto, bajaj, il est ingénieux qu'on aille, on est protégé, mais aussi on a protégé responsabilité envers les autres usagers. Quand on n'a pas tanani
1: Adjalim
2: 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Donc du uyuwe assurance ni takuwa muzuri kukusaidia, ni ili ni takuwa souple kukuzogile wakati unapata Adjalim Balabala.
0: Et si j'ai bien compris, il y a une autre question qui vient comme ça. Quelle serait alors la couverture minimale obligatoire, bien évidemment, par la loi, et que risque-t-on concrètement en roulant sans cette assurance? Ou l'ichafania choix, il y a police d'assurance, il y a Kwako. Na huyo mtu ambaye anatembeza engin kwake, ikue kama ni moto, ikue ni bajaj, ikue ni gari, danger ni gani ya mtu ambaye anatembeza engin bila kukua na hiyo ambao tunaita mu lugha ya kimombo police d'assurance.
2: Asante. Couverture minimum obligatoire ni couverture ya responsabilité civile.
0: Responsabilité civile.
1: En des termes faciles.
2: En français facile, ça veut dire que couverture, on couvre les dégâts causés aux tiers. Maïké, tu n'as couvrir ma dégâts ni ou le causé comme tout mwengine. Alors, concernant risque. Ma risque ziko wengi, lakini tunayo ya kwanza ni tunayo sana ni ma sanction ni ziko legal, notamment kufungiwa, donc wana kusanctionne parce que wakati ya control wana kukuta ki hauna assurance, police d'assurance yako wana kufunga, ndio tulishasema ndio risque ya kwanza. 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Donc on a dit, tiens, moi, sécurité, les noms, il a un désir quoi sanctionner, Iko. Il y a tant de coulis par ma amende. 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
1: ça assurance. Relève de la compétence de la police
0: des circulations routières.
2: Oui. 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
1: Ah, donc allez-y comprendre que wakati a ukamata assurance ya kwako aiko we njuna au TC impérial assure au contraire on agitait ça parce que non seulement mwile pareille circonstance bien sûr ou t'as pas obligé ukamate assurance par force parce que tu es déjà devant un fait au-delà de ça il y a des pénalités et tout ce qui va avec allez-y comprendre chers auditeurs que ça va de notre intérêt de prendre notre assurance quand on veut quitter avec notre engin Koufania Makos Fulani. Merci pour tous ces éléments de réponse, notre invité. Alors, quels sont les critères principaux que l'assuré doit prendre en compte pour comme ça définir ses besoins en termes âge, agari, usage quotidien, nabitu Fulani.
2: Oui, ma critère est ni ziko mingi, ni kwa chasema le âge, la valeur à gare.
1: OK.
2: Donc on a eu kama kila engine na kwa kana durée à yo stinge ma terme technique ya comptabilité ou l'économie, mais wakati on a eu que l'usa engine ko ane fulani. 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
2: 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Du coup, zile zinatumika ka mu centre-ville, kuko zile zinendaka un peu en dehors à centre-ville, il faut qu'on anatupatia les précisions. Na ma risque aussi, les risques particuliers auxquels le véhicule est exposé. Ma risque mbalimbali ni véhicule qui est exposé, voilà, en génie qui est exposé, wakati qu'on a fanya ma circulation, donc ma élément zotenye, bana kupasha kwa natupatia juu ya kutu,
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1: convenable.
0: OK. Mais kosa kosa inakuwa gani ni makosa gani ambayo inakuwa ikirudilia kila mara wakati au ambao tunawaita waassuré wakati wanakuwa fanya choix ya police d'assurance ya kwao ama pour tous ces auditeurs qui sont en train de nous suivre depuis Goma Bukavu quelles sont les erreurs les plus fréquentes commises souvent par les assurés lorsqu'ils souscrivent bien évidemment à une assurance auto beaucoup plus impérial assuré hein, parce qu'on doit être honnête envers nous-mêmes société d'assurance inaweza kuwa iko 10 inaweza kuwa makumi mbili lakini mama yabo ni umoya impérial assuré
1: royalement sûr
2: dio ma erreur des amingi alors pas le sasa kuna pasha kuwa ma terme est-ce qu'on a échappé via donc transparence
0: oui.
2: Alors il faut que tu partes à ben informations à quoi
0: il faut être honnête
2: voilà principe d'honnêteté. Merci pour la tête. Il faut être honnête. On a trouvé un billet, normalement, on a présenté ça dans combien, on a présenté document et un jiaku. On a eu un gari, on a carte rose. On a eu ma moto, la bajaj. Ikona, facture et à maison. Njoko tuna kama tele ma information, ma donnée nécessaire concernant un jeune qui a ouza. On a pas tout l'été aussi na pièce d'identité à quoi. Tu kuyu weye mteja ou mulikia tuzi assurance. Il est na on y a lazima sana. Mais aussi, on a pas choix. Ou lisa donc formuler uniquement en fonction de prix. Choisir une formule uniquement en fonction du prix. Ou suku ya se non. Na marimere ni ulisikia mbavalavala. Non, ni ulisikia sirensi ni autant. Alors que ça, on a vérifié qu'on a un gris tarifaire. A Ecoville. Donc, on n'a pas d'informations. Ça m'a dit que c'est source orale. Bouche à l'oreille, on a quoi d'angagne, on a qui a ville, il y a une information. Notamment, on a quoi insisté qu'on a été déjà ouetou. 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
2: 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Wakati unatoka tu pale, unaenda. 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
0: Mais est-ce que ma service ya kwenu kwenye Imperial Assure amwezi kuwa na hiyo service ambao hata mtu hakupose question par rapport ya hiyo contrat. OK, muna muikalisha.
1: Oui.
0: Ile contrat ikishakuwa anaenda kwenye office fulani wanamsomea. Ou à nous expliquer, parce que ça fait partie également de vos services. J'ai été dans vos locaux, je crois, avant-hier, Nikauza, police d'assurance, il y a Kwangu, na il est contrat, il y a une enveloppe, si eux vont en. Et pourtant, exactement.
2: Dio, coucou, équipe, n'y a pas parlé, notamment, bon, pas qu'à ça, il y a un truc qui est un peu, on a tout mis qu'à Gissi, tout qu'on a mis d'œuvre et tout équipé et tout. Normalement, on fait de notre possible pour satisfaire les clients qui viennent. Alors, on a quoi qu'à balayer tout bien à patte que leur quartier a expliqué contrat avant monter déjà signé. Mais ça se monte à côté là monter déjà na EP qui en a dit fait quoi un peu pressé, quoi un peu pressé. On a expliqué, on attend de détailler article à quoi ça, nanini.
0: C'est dans le quartier.
2: Mais bon, volonté iko, mais peut-être ça mon Yonata fanisé les volontés lui peut-être à quoi intéressé. Mais quand même tu ne sais qu'à Kuba on est chama ma point essentiel na tuna bapatia ka shauri. Mukonenda soma contrat juu ya kukua na basaidia kuyua bitu fulani juu ya assurance juu ba mingi bana yoka tu ni kshoza assurance ça veut dire que nous qu'on a n'adore Fabio Tumbalaba alors que c'est pas ça.
1: En fait, oui, en restant toujours pratiquement sur le même terrain, quelles sont alors les garanties optionnelles, indispensables, pour ne pas dire nécessaires, à ne pas négliger, par exemple, lorsqu'il y a un cas de vol, un cas d'incendie, de bris des glaces, ou assistance 24 heures.
2: Oui, notamment, nous allons dire d'abord que jusqu'à présent, sur cette question, nous, jusqu'à présent, nous offrons d'abord la responsabilité civile, ce qui veut dire que tout le monde garantit qu'il y a un dommage causé à ma véhicule dans la coutière. Alors, notamment, bon, bien sûr, tout n'est pas garanti à vol, mais il y a une affaire à faire partie. Il y a une assurance.
1: Oui, c'est gamme. Comment ça, c'est ma vie, je ne sais pas.
2: À tout risque, il y a une type d'assurance à tout risque. Mais. Oui, mais tu n'as pas vraiment garanti ni tout fiable quoi yo, ni dommage au véhicule à vous dire.
1: Et je n'aime pas que ça ici et mieux mon offrir population.
2: Oui, oui.
1: Il y a vol, incendie, à tu as quoi pas.
2: Non, pas le.
1: Mais avec l'étape, avec le temps bien sûr.
2: Oui, parce.
1: Notre souhait c'est que tout le monde mon accompagne la Zaidi.
2: Oui, oui.
1: Il faudra peut-être y réfléchir parce que dans la boîte.
2: Quand on parle des garanties incendie,
1: oui.
2: Quand on parle des garanties incendie, là on voit assurance incendie.
1: Ok.
2: Voilà, Njo, Atiokwana, il m'a produit et tout.
1: Ok.
2: Mais avec les temps, ça fait partie aussi de nos perspectives d'avenir. Avec les temps, pour l'épaule aussi, on va installer d'autres produits.
0: Voilà, mesdames, messieurs, vous êtes en train de suivre votre émission Impérial Assure. Impérial Assure, une émission de la Société Congolaise d'Assurance. Vous nous suivez de partout, à travers la ville de Goma, dans tout le quartier de Goma. Vous nous suivez également à partir de la ville de Bukavu, où nous émettons sur la 88.8 MHz. Aujourd'hui, on est en train de parler sur comment bien choisir son assurance auto sans se tromper, qui est dit Impérial Assure. Et nous avons la chance, bien évidemment, de recevoir le patron, en tout cas, de la communication au sein de cette Société Congolaise d'Assurance. Et voilà. Monsieur le responsable de marketing, vous venez là de parler de l'honnêteté. Vous recommandez à tous vos clients d'être honnêtes, d'être francs ou de jouer franc-jeu, comme on l'a dit. Alors, qu'est-ce que cette franchise et comment influence-t-elle les montants de la prime dans la mesure du possible, ainsi que le remboursement en cas de sinistre? Parce que vous nous recommandez, nous,
1: de l'autre côté,
0: c'est-à-dire nous de l'autre côté, hein, oui. vos clients, exactement, d'être honnêtes, de jouer au franc-jeu. Oui. Alors,
1: est-ce que de l'autre côté,
0: les remboursements en cas de sinistre, c'est parce que...
2: Bon, merci pour la question. La franchise, c'est une somme ni na bakiaka après na ni ko charger à assurer. OK. Lorsque ko sinistre ko ngwa ke le par, il y a montant fulani ni na bakiaka ko na ni ko charger à y assurer ndio ton état franchise. Alors, il est franchise iksha quoi il y a mingi. Hein, quoi qu'on ait assuré. Il n'a tout ça dit qu'on réduire prime et assurance du tout libre. Malheureusement, au contraire, il y a qui dogu. Il n'a tout ma katena. Il est franchise. Chaque fois, il y a qui dogu, faible, qui veut dire, il a augmenté hein, généralement montant et prime, nié, tu n'as pas le choix si réduit à. Dieu a nani, Dieu a couli pas, Dieu a intervenu
1: dans le cas de sinistre.
2: Donc il faut que quoi na saidi ya yamana ni ku jua kama il est franchise n'a pas choix quoi équilibré. Dieu a couyu agissi ya ku saidi ya ou assuré ku supporter il est dommage ya ko ni oli causé mbalabala a djelo ala accident.
1: On a yon dou pas les villes, c'est vraiment une notion ya kabambi sana. Je sais que bah, auditeur biko na soif ya kabambi ko apprendre kabisa ko kale ka notion ka
0: franchise.
1: Est-ce que utezenda ou avec un exemple djali fulani propriétaire ya gari binafika hivi si Impérial tunako obligé voilà tunako fanya hivi ile ndio tunaita franchise tusaidie tu édifier population ya kwetu parce que l'émission elle est vraiment pédagogique pour ces nombreux auditeurs qui nous suivent.
2: Oui, bon, honnêtement c'est la personne qui pourrait être mieux placée, c'était bon, la chargée des sinistres. Mais je vais essayer un peu de répondre. Comme fan, peut-être on a fagné à Djal. Alors, ben, on a fagné à étude et haute analyse et haute. Il faut primer un motalinda à l'hôpital. Moligonga, motalinda à l'hôpital.
1: Oui.
2: Factiraïque. Donc, motalinda à l'hôpital, il faut que tu aies un bon exemple à gare.
1: Dommage.
2: Voilà, à gare.
1: Ok.
2: Motalinda à l'hôpital, facture il toca peut-être ma $200.
1: Ok.
2: Comprends. Alors, au garage, on va te présenter facture, il y a, tu sais, matin, bon, $500.
1: Ouais.
2: $500, tu parles, toi tu parles. Alors, on a qu'à comparer la cire, la chargée de sinistre, on a fait les analyses des autres.
1: Ok.
2: Bon, on va te dire, ça, ça, franchise.
1: Ok.
2: Et que chaque fois qu'il dogue, quoi qu'on est assuré, prime était net à quoi y a mink.
1: Ok.
2: Dû à contribuer.
1: Ok.
2: Alors, et que chaque fois y a mink, on a qu'à coûter à que non, on a qu'à coûter à que non, tu n'en crois bien tout, ou l'ipé dommage fulani, ni il t'a quoi mesuré à il est. Il y a les nani, il y a les accidents, oui, accidents, il y a le sema. Na chie, en tant que société, na sema, tu n'as pas dit que les piaï.
0: Voilà, alors, comment est-ce que Impérial Assure était là, n'est-ce pas, ses clients à réduire le coût hein, de leur assurance auto, sans pour autant, bien évidemment, sacrifier la qualité de la protection. Monsieur le responsable communication, marketing, presse et médias, tout ce qui cadre avec le marketing aujourd'hui, nous avons la chance de vous recevoir.
2: Comment Imperial assure? Alors, nous...
0: Comment est-ce que Imperial assure aide-t-elle ses clients à réduire, hein, c'est très important, les coûts de leur assurance auto sans pour autant, n'est-ce pas, sacrifier la qualité de la protection?
2: En offrant d'autres avantages.
0: Oui.
2: En offrant des avantages.
1: Okay.
2: Alors, nous avons installé d'autres avantages parce que, premièrement, d'abord, nous avons l'assurance courbeau et tout ça, l'assurance flexible. Mais aussi, hein, il y a aussi un autre type d'avantage que nous offrons, Kuba Tijavetu, il y a Kuku Saïdia, donc Kulipa Avena. Avena Njokuse Mae, ou du coup, on a peut-être assurance à 3 mois, mais on a peut-être une game à 6 mois. Kuku Tafauti entre les Nanimbili, les Primimbili. Alors, pareil, ou l'IP totalité, il y a les échéances à pile. On n'a pas tout différencié à
0: il est
2: alors malgré que on a bénéficié qu'il ait avantage, mais en cas de sinistre ou il y a difficulté, on n'a pas à tout même protection, ça veut dire tout ici moi normal sans qu'on réduire donc sans sacrifier les protections et tout. Okay. Donc, nous donnons des avantages à nos clients pour les faciliter à accéder à nos services, à notre produit, sans sacrifier notre protection, parce que protection, il est tout.
1: Et parce que nous sommes en face de l'expert, la bouche autorisée d'Imperial Assure, quelle serait alors, voilà, la voix des 100 voix, merci Dave, quels seraient alors les conseils d'or qu'Imperial Assure peut donner aujourd'hui à ses nombreux auditeurs avant de souscrire ou de renouveler son contrat d'assurance auto?
2: Bon conseil, voilà.
1: C'est quoi ces conseils?
0: Mais Joémy, je doute déjà des éléments de sa réponse, parce qu'il est lourd, ce qui a poussé mon sac. Donc, t'as pas dans ma carte.
2: Bon, Chahouri, tu n'as pas dit à toi, tu es
0: Tu es franc d'abord.
2: Oui, oui.
0: Avec toi-même.
2: Oui. Si tu as goulé assurance, c'est quoi ça va pour essayer? Iko Beichini,
1: Iko
2: moins cher.
1: Binji Birafuna.
2: Non, apana.
0: Effectivement.
2: 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Donc, tu chagule qualité. Mais à pas la quantité.
0: Et la qualité?
2: La qualité, ce sont là, je dis maintenant, il y a les avantages. Donc, écoute, comme d'ailleurs, comme l'émission l'a dit, Imperial, écoute, ça fait partie encore de notre valeur, comme je l'ai dit. Nous donnons des avantages. Tu n'as pas syndiquisé. Wakati yoyote toko na nani. Donc, équipe n'y iko na très qualifié, performant, efficace. 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
0: Qu'est-ce que tu peux dire là maintenant aux auditeurs en train de nous suivre en ce moment? Qu'est-ce que tu leur dis là maintenant de faire le choix par exemple d'Imperial et non pas à X autre société congolaise d'assurance?
1: Naturellement.
2: Oui, ce que je peux dire à nos clients,
1: oui.
2: Choisissez, bon, avant de faire un choix, étudiez bien donc. Position

0: tutoshane mkonfuzion. 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Mm. Parce que ba mingi parce qu'une assurance récolte distribue et doit aussi accompagner les gens dans pendant la période de sinistre. Ce sont là vraiment ma facteur et quand même la société d'assurance. 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
0: peu. C'est toi farceur, Dieu va tourner chez bah farceur.
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1: Comme tu viens à peine de conclure, hein, je oui. 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

0: à qui nous disons d'ailleurs merci et très bonne soirée. Hein.
1: Merci, bonne soirée à vous.
0: Merci surtout d'avoir été très pointu, c'est une fierté d'Impérial Assure. Merci en tout cas à la haute hiérarchie de cette société congolaise d'assurance.
1: Merci d'anticiper ces compliments, j'allais lui dire parce qu'il a tenu bon. Il est trop jeune, malheureusement nous sommes à la radio. Un jeune qui défend comme ça les couleurs d'une grande société comme Impérial Assure, c'est la fierté de nous tous.
0: La fierté de nous tous, il était à la mise en onde, il s'appelle Papa Émile. Émile Mouy.

Nous honorons, mesdames et messieurs, merci d'avoir choisi Radio Mayendeleo pour vous informer. Voici d'abord les titres de ces radio-journales. Au sommet.

0: 4 personnes tuées, 20 ans en ménage attaqué en moins d'un mois à Moudoussa, dans les territoires des Kabarés. La société civile Force Vive alerte sur la recrudescence de l'insécurité dans ce groupement, ce après une nouvelle attaque qui a coûté la vie à une jeune fille de 20 ans. Elle appelle les autorités à renforcer la sécurité et à protéger la population. Les détails dans cette édition. Également dans ce journal, le feu de brousse menace l'environnement et les populations dans plusieurs zones du Sud-Kivu. Des espaces de reboisement et des plantations sont détruits, avec des risques importants pour les habitants. Quelles sont les conséquences de cette pratique? Quelles solutions pour mieux la prévenir? Élément des réponses dans ce journal. Et dans les camps des déplacés, les filles et femmes restent particulièrement vulnérables face aux problèmes de santé sexuelle et reproductive. Accès limité aux soins, manque d'informations et risque de violences sexuelles aggravent leur situation. À l'occasion de la Journée mondiale de la santé sexuelle, des acteurs appellent à renforcer la sensibilisation et l'accès aux soins adaptés. La technique est assurée par Émile Mouindo, microphone pour la présentation. Je suis Omer Moudekiriza. Mesdames et messieurs, vous suivez Radio Maïndeleo, celle qui vous informe par un instant. C'est tout pour les titres. Place à présent détaillée.
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0: Et commençons au sommaire de cette édition du journal. Pour la période allant du 9 août au 3 septembre 2026, le groupement de Moudoussa, dans les territoires des Kabarés, au moins 4 personnes ont été tuées, 20 ans, ménages attaqués, dans 8 cas d'attaque d'hommes armés. Ces bilans ont été livrés jeudi 3 septembre 2026 par la société civile Force Vive de Moudoussa, au lendemain d'une nouvelle attaque qui a coûté la vie à une jeune fille de 20 ans, dans la nuit de mercredi à jeudi 3 septembre 2026. D'après cette structure citoyenne, les incidents ont principalement été signalés dans le village de Moudoussa Centre et Puigi, ainsi que dans plusieurs de leurs sous-villages. Le dernier cas en date a été enregistré à Nyangouloubé et Kalangwe, on dit que cette structure citoyenne qui précise qu'il s'agit de deux ménages qui ont été attaqués au cours de cette même nuit. Quelques heures plus tôt, une femme avait été tuée en Chimpuiji vers 19h par des hommes armés non identifiés. Entre les 30 et les 31 août, 5 ménages avaient notamment été visités à Tiragabwa 2 dans le même village de Chimpuiji, dénonce la société civile locale. Face à la répétition de ces incidents, François Moubalama, président de la société civile Sounoyo de Moudoussa, appelle les autorités à renforcer urgentement les mesures de sécurité dans les zones concernées. Il demande notamment une meilleure protection des personnes et de leurs biens ainsi que des mesures préventives pour éviter de nouvelles attaques. François Moubalama en parle.
2: Nous, société civile, Force Vive du groupement de Moudoussa, demandons aux services sécuritaires et aux autorités d'intervenir, de renforcer la sécurité pour protéger la population et leurs biens.
0: Il plaide enfin pour le rétablissement de la paix et la libre circulation de la population dans cette partie du territoire des Kabarés et d'un territoire à un autre, à Walungu présentement. Disons que les habitants des villages du sous-groupement d'Ibona sont appelés à privilégier des mécanismes pacifiques pour résoudre les différends qui les opposent. L'appel est du chef du sous-groupement d'Ibona, Kulondo Chigangu, dans un entretien avec Radio Maïndeleo jeudi 3 septembre 2026. Il dit lancer cet appel après avoir constaté que des habitants de certains villages de son groupement préfèrent aller en justice pour régler leurs problèmes pendant que d'autres s'entraquisent auprès de certaines autorités, parfois même les porteurs d'armes. Il rappelle que cette attitude peut dégénérer les tissus sociaux au sein de la communauté. Parmi les villages les plus concernés, Kulondo Chigangu parle de Mwendo, Chibambaza, Kalakanja et Kashugula. Pour lui, les habitants devraient plutôt organiser des rencontres des médiations dans leur village en y associant des sages de la contrée et certains serviteurs de Dieu afin que la paix règne dans leur milieu. Les chefs du sous-groupement d'Ibona dans les territoires de Walungu, Kulondo Chigangu en parle.
3: Nous prions aux familles vivant à Ibona d'être unies selon la parole de Dieu. Psaume 133. Cela parce que nous avons tant de plaintes familiales sur le conflit des limites et ceux de sorcellerie. Pendant ces moments de guerre, il ne serait pas mieux d'être en conflit, surtout les villages de Mwendo, Chibambaza, Kalakanja et Kashugula. Pour chaque problème, veuillez organiser une réunion en famille. Si ça ne va pas, associez le chef de village avec son comité.
0: C'était là le chef du sous-groupement d'Ibona dans le territoire de Walungu, Kulondo Chigangu, au micro de Radio Maïndeleo. Et dans un autre registre, le feu de brousse continue d'être signalé dans plusieurs zones de la province du Sud-Kivu en cette période où la saison sèche touche à sa fin. Des flammes ravagent des espaces couverts de végétation sèche, détruisant sur leur passage des arbres, des herbes et des espaces de reboisement. Dans certains cas, les populations elles-mêmes se retrouvent exposées au danger, n'est-ce pas Alain Kabika?
4: À Nyabibwe, dans le territoire des Kalehe, un feu s'est déclaré dimanche 30 août sur une montagne qui surplombe les centres de cette localité. Pendant plusieurs jours, les flammes ont continué à avancer sur cette montagne, consumant progressivement la végétation. La situation a suscité l'inquiétude des habitants, notamment en raison du risque de propagation du feu vers d'autres espaces. Des jeunes se sont mobilisés pour tenter de maîtriser les flammes avec les moyens disponibles, mais l'ampleur des dégâts n'est pas encore établie. Abu Hozi Machinji, dans les groupements des Moudoussa en territoire des Kabaré, les conséquences sont beaucoup plus lourdes. Le 27 août dernier, deux enfants qui entretenaient des légumes dans leur champ ont été surpris par les flammes et grièvement brûlés. Transportés d'abord à l'hôpital général de Nyantende, puis transférés à Bukavu en raison de la gravité de leurs blessures, Ahadi Chabani, 14 ans, et Aksanti Bienfait Chiza ont tous deux succombé. Le feu n'a pas seulement fait des victimes humaines. À Moudoussa, une importante étendue des reboisements communautaires est partie en fumée, tandis que plusieurs espèces animales et végétales ont également été touchées. Pour certains observateurs, la population devrait être vigilante durant cette période. Cédric Machara, défenseur des droits humains en territoire de Kalehe, indique que ces deux feux de brousse laissent les étendues vides, pourtant les espaces d'arbres qui s'y trouvaient contribuaient à contenir les dégâts des pluies sur les parties situées en aval. Il invite les organisations humanitaires à prendre des précautions et les autorités à décourager cette pratique. Cédric Machara en parle.
5: Nous demandons aux autorités administratives et aux autorités locales de décourager cette pratique pour que cette population vive en paix. C'est pourquoi nous, à notre niveau aussi, nous pouvons demander aussi aux organisations humanitaires de prendre déjà des précautions. Parce que si vous remarquez, dans toutes les montagnes qui surplombent le territoire de Kalehe et Mingasit, il y a toujours des faits de brousse. Nous alertons aussi à la population de prévenir ça.
4: Il précise en outre que ces différents incidents montrent la dangerosité des feux de brousse pendant la saison sèche. Une fois déclenchés dans une végétation sèche, les flammes peuvent rapidement progresser, atteindre les champs, les plantations ou les espaces habités et devenir difficiles à maîtriser, prévient notre source.
0: Merci à vous Alain Kabika. Mesdames et messieurs, en cours des diffusions, c'est l'édition du journal sur Radio Maïndéleo émettant en direct de la ville de Bukavu.
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0: Et parlons éducation dans cette édition du journal. Disons que plusieurs écoles de la chefferie de Wamuzimu en territoire de Mwenga enregistrent un faible taux de participation des élèves depuis le lancement le mardi 1er septembre dernier des activités de l'année scolaire 2026-2027. Selon le cadre de concertation de la société civile de la chefferie de Wamuzimu, les écoles connaissent des écarts par rapport aux effectifs attendus parce que beaucoup d'enfants restent engagés dans les travaux champêtres et dans les sites miniers. Bienfant Fazili, qui en est le président, dresse un bilan mitigé de participation des élèves au premier jour de la prise de cours et appeler les parents à envoyer leurs enfants à l'école. Ce dernier fait savoir que cette réalité ne concerne pas seulement la chefferie de Wamuzimu, mais également plusieurs autres chefferies du territoire de Mwenga où l'on exploite les minerais. Bienfait Fazile en parle.
7: Je lance un appel aux parents, particulièrement ceux vivant dans les zones minières et agricoles, à envoyer leurs enfants à l'école et à laisser les activités minières ainsi que les travaux agricoles aux personnes majeures. Après le constat du bilan mitigé du premier jour de la rentrée scolaire, je déplore une habitude qui persiste dans certains milieux. Des parents traînent leurs enfants dans les sites miniers et dans des travaux pénibles au lieu de les envoyer à l'école. Cette pratique compromet progressivement l'avenir de nos enfants. Je rappelle donc aux parents qu'ils sont les premiers responsables de l'éducation de leurs enfants. L'enfant doit être à l'école dès le premier jour de la rentrée, car l'éducation constitue un héritage impérissable aux parents de privilégier la scolarisation et de protéger leurs enfants contre les travaux qui ne sont pas adaptés à leur âge.
0: Bienfait Fazili, président du cadre des concertations de la société civile de la chefferie de Wamuzimu, au micro des expédits qui allouent entre temps les enseignants membres du syndicat des enseignants catholiques, Sinecat en sigle, devraient renforcer la solidarité entre eux afin de soutenir les familles de leurs confrères décédés, notamment en contribuant à leur prise en charge dans les moments difficiles. Cette démarche vise à consolider les liens de fraternité et d'entraide au sein du syndicat. Message lancé à l'UCI sortie d'une réunion tenue jeudi 3 septembre 2026 au sein de leur bureau en commune d'Ibanda. Pour Jacques Chirimouami, secrétaire provincial du Sénécat, cette réunion avait pour objectif de faire le point sur la situation des familles des enseignants décédés au cours de l'année 2026 et de réfléchir aux moyens de leur apporter un soutien. Celui-ci a dit que le Sénécat a enregistré environ 45 décès parmi ses membres, dont 15 à Bukavu, 9 à Idjoui, 10 à Mwenga et 11 à Walungu. Jacques Chirimouami souhaite voir tous les enseignants se mobiliser afin de renforcer les mécanismes d'entraide et d'apporter une assistance aux familles des confrères disparus. On l'écoute.
8: Nous cherchons comment nous organiser de nous-mêmes lorsque nous avions perdu un collègue et voir comment on peut l'assister socialement ou assister sa famille, même avec quelques tôles. Et là, c'est une culture que nous avions entamée il y a plus de 10 ans et que nous continuons à appliquer. Le grand message, c'est de solliciter parce que vraiment voir la joie des familles bénéficiaires de ces petits riens, ça montre que même nos frères qui sont partis, que leur âme bien sûr repose en paix, mais nous comptons parce que c'est notre chemin. L'enseignant peut boire plus de 4 $ même par mois. A fortiori, donner les 4 $ pour assister ou accompagner quelqu'un qui est mort. Donc nous prions les enseignants pour cette année qu'on vient de commencer, qui déposent les fonds en masse pour que ça puisse nous aider et que les familles de nos collègues trouvent que nous constituons une famille.
0: Cette activité a réuni les comités provinciaux du Sénécat, les délégués des écoles où ces enseignants prestaient et les délégués des paroisses. Et nous l'avons annoncé au sommaire de cette édition. Alors que le monde célèbre la journée mondiale de la santé sexuelle, plusieurs femmes et filles déplacées des guerres restent confrontées à un accès limité aux services essentiels de santé sexuelle et reproductive. Dans les camps et sites de déplacés, l'insuffisance des soins, des moyens de prévention et les non-accès à l'information compliquent davantage leur situation, particulièrement pour celles qui se trouvent dans des conditions de grande vulnérabilité. Myriam Moufano nous fait le point.
9: C'est ce que pense Joël Boufolé, chargé des programmes au sein de l'organisation Oiseau Africa Initiative à l'occasion de la Journée mondiale de la santé sexuelle et reproductive, célébrée chaque 4 septembre de l'année. Pour elle, les femmes et les filles déplacées figurent parmi les premières victimes des conséquences de la crise humanitaire et sécuritaire. Elles sont particulièrement exposées aux maladies sexuellement transmissibles, aux grossesses non désirées, aux complications obstétricales et aux violences sexuelles qui peuvent avoir des conséquences durables sur leur santé physique et psychologique. Celle-ci recommande le renforcement des séances de sensibilisation dans le camp et sites des déplacés afin de permettre aux femmes et aux jeunes filles de mieux connaître leurs droits, les moyens de prévention et les services de santé disponibles. Elle insiste également sur la nécessité de garantir un accès confidentiel, gratuit et adapté aux soins de santé sexuelle et reproductive, notamment pour les adolescentes et les femmes enceintes. Tout en saluant les efforts des organisations humanitaires, Joël Boufolé souhaite le voir mettre également un accent particulier sur la santé sexuelle et reproductive dans leur intervention en faveur de personnes déplacées.
10: Les femmes et les filles sont d'abord les premières victimes qui subissent des conséquences par rapport à la guerre à l'est de la République démocratique du Congo particulièrement et dans tous les pays en général. Vous allez remarquer que plusieurs organisations actuellement ou aujourd'hui se concentrent dans la distribution des vivres dans les camps des déplacés. Il suffit d'amener des sacs de riz, des sacs de maïs pour que les gens ou les déplacés puissent trouver à manger régulièrement, mais oublient de penser à la question de la santé sexuelle et reproductive des femmes. Les femmes sont obligées de trouver des morceaux d'épingle ou des types d'arbres pour que ça serve de serviette hygiénique lorsqu'elles sont en règle. En tout cas, les femmes subissent beaucoup de conséquences par rapport à la santé sexuelle et reproductive. Alors, le message que je peux passer, c'est que ces organisations se tournent également vers la question des femmes et des filles en ce qui concerne la santé sexuelle et reproductive.
9: Instaurée en 2010 par l'Association mondiale de la santé sexuelle, cette journée vise à promouvoir une approche positive et respectueuse de la sexualité et des relations humaines.
0: Merci à vous Myriam Moufano et avec vous Hélène Boudjiriri. Avant la deuxième partie de cette édition du journal, l'organisation Food for the Hungry et FHRDC en sigle a distribué jeudi 3 septembre 2026 des kits de protection contre la maladie à virus Ebola à 3 zones de santé, à savoir celle de Miti Morissa, Nyangezi et Nyantende au Sud-Kivu. Au cours de cette activité, les coordonnateurs directeur de cette organisation, Patrick Manishama, vous a fait savoir que le but est de contribuer à la lutte contre les éventuelles contaminations de cette maladie dans ces zones de santé se trouvant dans son rayon d'action.
11: Ces kits sont entre autres des masques médicaux standards N95, des combinaisons médicales jetables, des gants robustes, bottes en caoutchouc, savon de lessive, des infectants, pulvérisateurs, des thermoflashes, des kits de lavage à main, des solutions hydroalcooliques et kits de communication mobile pour permettre la sensibilisation dans différentes aires de santé. Selon Patrick Amanishamavu, les kits remis serviront plus de 120 000 bénéficiaires répartis dans ces zones de santé et ainsi contribuant à barrer la route au virus Ebola. Il en parle.
12: La population cible doit bénéficier de ces kits puisque ce sont là les zones de santé qui contrôlent tous les cas et qui interviennent directement pour sauver les cas. Et c'est pourquoi nous avons trouvé qu'il est nécessaire de les doter de kits de protection pour intervenir à ces cas-là. Nous avons choisi les trois zones de santé parce que d'abord, premièrement, ce sont des zones qui ont été inventoriées comme des zones à haut risque face à cette maladie à virus Ebola. Deuxièmement, ce sont également là où résident les trois personnes qui avaient été touchés premièrement par cette maladie, c'est là où ils vivent.
11: Les bénéficiaires remercient pour ces dons qui, selon eux, jouera un rôle important dans la riposte contre la maladie à virus Ebola au Sud Kivu. On écoute à ce sujet le médecin chef des zones de santé de Nyantende, Jean-Paul Karumba Biringanine, qui plaide également auprès d'autres partenaires, leur demandant d'emboîter les pas à FHI et RDC dans ces combats.
13: Nous adressons nos sincères remerciements à la coordination des FHRDC pour avoir pensé à la zone de santé de Nyantende. Nous sommes pratiquement dans la phase des préparatifs de la riposte contre la maladie à virus Ebola et de ce faire, nous avions besoin de ces kits PCI que nous venons de recevoir. Bien entendu, les quantités que nous venons de recevoir ne sont pas assez suffisantes pour toute la zone santé. Nous avons à peu près 11 aires de santé dans lesquelles nous avons autour de 24 formations sanitaires. Nous pensons que s'il y a d'autres partenaires qui peuvent encore intervenir pour aider la zone, ils sont les bienvenus.
11: La remise des kits a eu lieu dans la zone de santé de Nyantende en présence de la division provinciale de la santé représentée par les chefs de bureau hygiène et assainissement, le docteur Jean-Claude Koulondois.
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0: Le renforcement des capacités des jeunes de la province pour lutter contre la désinformation et la perturbation de l'année scolaire 2026-2027 à Fizi en province du Sud Kivu font partie des sujets commentés par la presse jeudi 3 septembre 2026. Myriam Moufano pour la revue de presse.
9: Débutons cette revue de presse par Kabariakchu.info qui écrit à Bukavu au Sud Kivu, la plateforme de vérification des faits Chunguza Abari renforce la formation de jeunes pour lutter contre la désinformation. Dans un contexte marqué par les tensions sécuritaires, les fausses informations peuvent provoquer la peur, les tensions et les discours de haine. Le développement de l'intelligence artificielle accentue ces phénomènes à travers la circulation d'images manipulées, des faux enregistrements vocaux et des contenus fabriqués. Selon Donny Irenge Joël, membre des Chunguza Abari et du collectif des fact-checkers de la RDC, les jeunes doivent être formés au fact-checking afin de mieux faire face à ces contenus. Les sessions de sensibilisation doivent notamment leur apprendre à vérifier la source d'une information, à la comparer avec plusieurs sources, à détecter les signes de manipulation et à réfléchir aux conséquences avant de la partager. Chunguza Abari estime également que l'éducation aux médias et à l'information devait être intégrée davantage dans les écoles et les universités. Cette approche vise à développer l'esprit critique des jeunes et à en faire des utilisateurs responsables des réseaux sociaux. La plateforme souligne par ailleurs que l'intelligence artificielle peut être utile dans plusieurs domaines si elle est utilisée de manière responsable, tout en appelant les jeunes à rester vigilants face au contenu manipulé. De son côté, Jambo RDC indique qu'à Fizi, la rentrée scolaire 2026-2027 restait fortement perturbée par les affrontements armés. Dans plusieurs localités, des familles déplacées occupent encore certaines salles des classes, empêchant ainsi des centaines d'enfants de reprendre normalement les cours. Alors que l'année scolaire a officiellement débuté le 1er septembre en République démocratique du Congo, la reprise n'a pas été effective dans plusieurs établissements du territoire. L'administrateur du territoire de Fizi confirme l'occupation de certaines écoles par des familles déplacées, et déplore également la destruction de plusieurs infrastructures scolaires à la suite des bombardements des drones. Cette situation prive les élèves de leur cadre habituel d'apprentissage et aggrave les difficultés liées à la poursuite de leur scolarité dans une zone déjà affectée par les déplacements des populations et l'insécurité. Face à cette situation, Samir Kalonji Badibanga,

0: bouclons cette revue de presse par RadioOKapi.net qui écrit « 9 personnes sont mortes et une quarantaine d'autres se trouvent dans un état critique après avoir consommé le 2 septembre dernier un produit présumé toxique lors d'un deuil dans une localité située à une soixantaine de kilomètres à l'ouest de Beni, dans la province du Nord Kivu. Les victimes présentent des signes d'intoxication et sont actuellement prises en charge dans les structures sanitaires locales. La société civile locale appelle les autorités politico-administratives et sanitaires à renforcer l'aide médicale et logistique. Son secrétaire rapporteur plaide notamment pour l'évacuation urgente de malades vers des grandes structures sanitaires disposant du moyen suffisant pour assurer une prise en charge appropriée. La société civile, quant à elle, invite également la population à garder son calme, à respecter les mesures d'hygiène et à collaborer avec les équipes soignantes. De leur côté, les autorités sanitaires ont ouvert des enquêtes afin d'identifier l'origine du produit consommé et de déterminer les circonstances exactes de cette intoxication, conclut RadioOKapi.net.
1: Et c'est par cette note, mesdames, messieurs, que nous mettons fin à cette édition du journal sur Radio Maindileo. Sa mise en onde était celle d'Emile Mouindo. Microphone pour la présentation. C'était bien moi, Omer Moudekereza. Au revoir.

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0: 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Le comité directeur de l'Ousse Général, Lega Asbel, a la profonde tristesse d'annoncer donc un communiqué nécrologique, d'annoncer la mort, d'annoncer le rappel à Dieu à Goma le 3 septembre de son Excellence le patriarche Jean-Pierre Mazambi Munyatangoi, vice-gouverneur honoraire du Sud Kivu. Avec sa disparition, notre communauté perd un bâtisseur émérite, un artisan de paix dévoué et un guide d'une sagesse inestimable dont les orientations et conseils éclairés ont constamment soutenu l'action de notre comité directeur. Monsieur Jean-Pierre Mazambi Munyatangoi laisse un héritage précieux. Un grand peuple, les gars, unis à travers le monde, s'engage à perpétuer sa mémoire, son engagement et son idéal pour une société plus juste. À sa famille, à ses proches et à tous ses compagnons de route, le comité directeur général de l'Ousse, les gars, adresse ses condoléances les plus attristées et l'assurance de sa fraternelle compassion. Fait à Bukavu le 3 septembre pour le comité directeur de l'Ousse, les gars, général Asbel, les gars Asbel, Basola Mulonda Apollinaire, a signé le présent communiqué. 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

0: Toi, qu'allons-nous parler? Ce soir, nous allons parler sur les violences faites aux femmes en temps de crise climatique et des conflits. Quoi qu'il soit, il y a ujeuri unaofanyika zidi ya kina mama katika nyakati ngumu za majira na mizozo. Nous avons comme invité les responsables du pilier justice à hériter de la justice. Il est aussi spécialiste en violence basée sur le genre, transformation des conflits. Monsieur Christian Mouaka.
1: Bonsoir, cher ami Pierre. Bonsoir à toutes les auditrices et à tous les auditeurs de la radio Maïndeleo de l'émission Tout était acquis.
0: Et à la présentation, nous avons monsieur Pierre Bassini Sengalissi, technicien informatique à hériter de la justice. Et non, téléphone Namu Kamabirindo comme à l'accoutumée. Quel est le sommaire de l'émission de ce soir? Après une brève introduction sur les violences faites aux femmes, nous allons comprendre les différentes formes de violences. En second lieu, notre invité de ce soir va nous édifier en répondant à la question « Pourquoi les crises climatiques augmentent-elles les risques ?» Et nous allons aussi décortiquer les liens entre conflits, déplacements et violences sexuelle. Et nous allons aussi parler de l'accès à l'eau, à la nourriture et à la terre. Et aussi, on va savoir quelles sont les conséquences sur la santé, la dignité humaine. Et en dernier lieu, notre cher invité va aussi nous parler sur l'accès aux services pour les survivants. Comme je le disais, nous allons demander à notre invité à se présenter. Cher invité.
1: Merci Pierre. Je suis Christian Mwanza Bité. Je suis avocat au barreau du Sud Kivu, responsable du pilier juridique chez Hérité de la Justice en tant que consultant et chercheur indépendant en droit minier et environnement. Mais aussi, comme vous l'avez dit, j'ai une longue expérience dans les domaines de protection, plus particulièrement dans la prévention et la réponse aux violences basées sur les genres.
0: Merci beaucoup pour la présentation, cher invité. Comme la présentation est déjà faite, nous allons vous demander, cher invité, de nous parler un peu brièvement sur les violences faites aux femmes et nous faire comprendre les différentes formes de violences.
1: Merci aux auditrices, auditeurs. L'émission d'aujourd'hui tombe à point nommé parce que nous traversons des crises, des catastrophes humanitaires graves dues au changement climatique qui impactent aussi sur la protection des femmes. Et toutes ces crises engendre des violences et les femmes sont ou en sont les grandes victimes. Les violences faites aux femmes, c'est plus particulièrement des actes préjudiciables à une personne, des actes qui sont commis contre le gré ou la volonté d'une personne et qui causent préjudice sur l'aspect social, économique, culturel, mais aussi qui expose toute une valeur d'une personne dans la société, qui les place dans des conditions qui sont indignes, inégales, mais aussi qui affectent sa survie et sa vie humaine.
0: Merci beaucoup. Nous venons d'être édifiés par notre invité. Alors, nous allons comprendre pourquoi les crises climatiques augmentent-elles les risques.
1: Oui, aujourd'hui, nous sommes en train de vivre des situations inédites, oui, pour certaines personnes, mais ce sont des situations qui auraient dû être prévenues depuis très longtemps, parce que le monde aujourd'hui, ou la planète, est en train de traverser des phénomènes qui, aujourd'hui, nous amènent à des changements climatiques, des changements qui sont illustrés par les réchauffements, la forte chaleur, la hausse des températures. Et si vous le constatez, il y a des sécheresses comme conséquence de ces changements climatiques, des inondations, des catastrophes naturelles. Et tout cela, bon, quand il y a des inondations, à Bukavu, nous avons des pertes des maisons, nous avons des pertes des biens, nous avons des pertes en vies humaines, nous avons la destruction de la chaussée ou des routes, nous avons la destruction des récoltes, nous avons aussi la raréfaction de l'eau, parce que les érosions, les éboulements vont maintenant et détruire les installations de la régie des eaux, la tuyauterie est détruite, et les gens auront difficile à accéder à l'eau. Il y a les déplacements des familles. Alors, nous allons maintenant parler des personnes déplacées internes, où tout simplement il y aura des réfugiés climatiques, des personnes qui, par manque d'eau, qui sont affectés par la sécheresse, vont quitter certains pays pour la RDC. Nous avons eu des problèmes des Mbororo qui quittent les sites Soudan, qui viennent vers ici, qui quittent l'Ouganda, qui viennent vers les bas ou les hauts où il est. Et tout cela, ce sont des phénomènes qui sont remarqués aujourd'hui et qui auraient dû être arrêtés parce que les changements climatiques sont l'effet de l'homme. Ce sont des activités humaines qui affectent les changements des saisons, des températures. Qu'est-ce qu'il faut maintenant, aujourd'hui? Il faut réfléchir sur les mécanismes d'adaptation, c'est-à-dire qu'il faut donner plus de moyens à la femme qui vit de l'agriculture, de faire l'agroforesterie, de planter les arbres, de rendre verte la ville ou de rendre vert le milieu ou l'écosystème. Il faut prévoir aussi certaines constructions qui peuvent facilement résister.
0: Alors, monsieur l'invité, j'aimerais que vous puissiez un peu parler brièvement des formes de violence.
1: Alors, les violences sont de plusieurs types. Nous avons les violences sexuelles basées sur le genre, mais tous ces changements climatiques affectent la femme et nous avons des femmes qui seront victimes de viols. Alors, nous avons des femmes qui seront victimes des agressions sexuelles. Nous aurons des femmes qui seront victimes des violences économiques. Nous aurons des femmes qui seront victimes des violences psychologico-émotionnelles. Alors, les changements climatiques par l'effet des déplacements, le manque de moyens, la survie devient difficile, on peut vivre les phénomènes de mariage précoce ou forcé. Alors, nous aurons des harcèlements, exploitation sexuelle dans les sites de déplacement. Nous aurons aussi des violences liées à l'accès à l'eau, à la terre et aux ressources. Mais aussi l'exploitation et la traite des femmes et des filles.
0: Merci beaucoup. Des violences que Merci nous constatons. Beaucoup. C'est très très riche, c'est très très édifiant, c'est très profond. Monsieur l'invité, j'aimerais que vous puissiez nous parler alors comment cette femme et cette fille doit faire pour réduire les risques.
1: Oui, aujourd'hui, lorsque la femme est victime de cela, bon, c'est vrai, il faut nécessairement que la société se mobilise autour de cette femme pour prévenir tout cela. La première mesure, ce sont des sensibilisation. Nous devons sensibiliser les femmes à vivre dans un environnement qui est sécurisé, c'est-à-dire il y a des moments où la femme peut choisir le lieu ou le temps d'aller puiser de l'eau à une forte distance ou longue distance, et pas partir seule par exemple, partir en groupe ou en compagnie. Ça c'est de deux, nous devons les informer aussi sur leurs droits. Et quand les femmes sont informées sur leurs droits, elles peuvent facilement savoir quitter les pièges de l'analphabétisme, les pièges de la forte dépendance socio-économique et s'auto-prendre en charge. Donc, nous devons aussi promouvoir la politique de l'autonomisation de la femme, créer des petites ressources telles que les agères, les AVEC qui peuvent, n'est-ce pas, donner du souffle économique sur la vie de la femme.
0: Merci beaucoup, cher invité. Alors, qui sont censés informer cette femme ou cette fille victime de ces atrocités?
1: C'est toute la société, tout le monde ici, à Bukavu, tout le monde. Les hommes sont les premiers protecteurs des femmes, mais aussi les femmes peuvent être les premières protectrices des femmes aussi. Nous sommes là, dans cette émission, nous sommes en train de sensibiliser les femmes afin qu'elles puissent savoir quels sont leurs droits, qu'elles puissent savoir auprès de quelles institutions recourir lorsqu'il y a des problèmes de violence liés au changement climatique. Les femmes peuvent venir s'hériter de la justice, là où nous avons un programme pilier juridique, mais aussi nous avons un programme qui est en rapport avec l'environnement. Les femmes peuvent aussi facilement et saisir les instances les plus proches, parce qu'il y a les mécanismes d'alerte précoce, il y a ceux là qu'on appelle les lanceurs d'alerte, des personnes qui sont dans la société, qui peuvent être tenus informés de cette situation malsaine qui vit la femme, et vont mobiliser les institutions de protection civile, qui sont là pour prévenir les catastrophes. Et voilà, la femme est toujours là, mais nous, nous sommes là mobilisés pour sauver sa vie et pour venir à son chevet, comme on l'a dit.
0: Merci beaucoup, monsieur l'expert. J'aimerais aussi que vous puissiez nous établir un peu, nous expliquer de manière claire et précise les liens entre conflit, déplacement et violence sexuelle. Est-ce qu'il y a un lien?
1: Oui, oui, c'est un nexus, il y a un rapport de lien à causalité directe. C'est-à-dire, bon, les conflits, ce sont des mésententes, des désaccords qui peuvent survenir entre une ou plusieurs personnes, entre une ou plusieurs communautés. Alors, mais aussi ces conflits vont directement affecter la vie des personnes. Les gens ne vont plus être stables, les gens vont être obligés de se déplacer, de fuir parce qu'il y a de l'agressivité, il y a de la méchanceté. Les conflits amènent au déplacement des personnes. Les conflits amènent à la perte des ressources et les gens sont obligés d'aller chercher mieux la vie ailleurs. Mais aussi, bon, je ne sais pas, vous avez encore parlé de quoi? Vous avez parlé conflits,
0: déplacement et violences sexuelles.
1: Les violences sexuelles, là où il y a des conflits, les conflits sont générateurs de violences sexuelles. Ça, c'est évident. Parce que les belligérants, d'abord, ne vont plus faire le distinguo entre la vie humaine et le respect à la dignité. Ils vont s'en prendre aux personnes vulnérables qui sont les femmes. Ce sont les femmes, lors des conflits, qui sont déplacées et qui vont chercher du bois de chauffe dans des forêts, dans des lieux trop éloignés. Ce sont des femmes ou des personnes qui se retrouvent dans des camps de fortune, dans des camps de proximité ou de promiscuité et qui sont affectées par leur dignité et qui risquent d'être victimes des exploitations sexuelles et des viols. Les conflits sont générateurs de violences sexuelles. Là où il y a des conflits, nous devons chaque fois sensibiliser pour qu'il y ait une protection de la femme, que la femme soit vraiment épargnée. D'ailleurs, de ce qu'on appelle, que la femme ne soit pas, comme on le dit, les butins de guerre. Que la femme ne soit pas, comme on le dit, une chair à partager entre les belligérants. Oui, c'est comme ça. Il y a toujours conflit. Les conflits débordent sur la vie d'une femme et la femme est toujours vulnérable. Elle est exposée aux différents types de violences sexuelles et basées sur le genre, malheureusement.
0: Merci beaucoup, cher Christian Mwanza. Ici, il y a cette femme qui est en train de subir les violences sexuelles, les exploitations, les mariages forcés, les manques de protection dans des sites, surtout des sites de déplacement. Parce que nous sommes en train de subir des atrocités de la guerre. Il y a une population qui se déplace de son domicile pour s'installer à un endroit où il y a un peu de quiétude. Alors vous allez constater que cette femme, il est à la merci de la pauvreté. Il est à la merci du manque de services.
1: Tout à fait.
0: Elle est vulnérable. Alors, la pauvreté, plus conflit, plus manque de services, va rendre cette femme vulnérable et qui doit manquer cette capacité de s'adapter. Alors, j'aimerais savoir quel est le rôle de cette autorité, de l'autorité. Je dis de l'autorité, ça veut dire l'État doit faire pour subvenir à cette femme qui est en train de subir ces atrocités.
1: Oui, l'État, il est là comme institution de protection et de défense des droits humains. Et de sur quoi l'État a des services techniques, des institutions qui doivent prévenir et qui doivent aussi répondre efficacement aux violences sexuelles basées sur le genre. Nous avons dans un État responsable les cours et tribunaux. Quand on parle de cours et tribunaux, nous avons les parquets au sein desquels sont rattachés la police. La police doit rechercher les auteurs de violences sexuelles. La police doit aussi chercher comment protéger les victimes de violences sexuelles pour que les victimes ne soient pas exposées ou abandonnées ou laissées à la merci des bourreaux. Et nous avons les parquets qui doivent rechercher, qui doivent condamner, qui doivent transférer le dossier pour que les juges au tribunal on puisse se prononcer sur les cas de violences sexuelles. La loi sur les violences sexuelles de 2016 est claire. Alors, C'est une célérité, une rapidité dans l'instruction du dossier. Au niveau de la police, en tout cas, on ne peut pas dépasser 3 jours en train d'instruire. Au niveau du parquet, pas plus de 2 mois. Et au niveau du tribunal, l'instruction doit se clore dans les 3 mois. Voilà le rôle de l'État protecteur, l'État aussi, qui doit disponibiliser les services. L'État doit avoir aussi des institutions sanitaires pour les soins. C'est ce qu'on appelle aussi... La première porte d'entrée de ces victimes, ce sont les soins médicaux, parce que ce sont les femmes affectées, violées, qui peuvent contracter des maladies sexuellement transmissibles, des grossesses indésirables. Alors là, on doit administrer la thérapie KIT-PEP. Alors ça, c'est les services médicaux. Et les soins pour les survivants des violences sexuelles affectées même par les changements climatiques, c'est gratuit, on ne paye pas. C'est la gratuité qui est décrétée. Mais aussi, j'ai parlé des piliers de la justice. Mais aussi l'État doit savoir protéger ces gens, leur amener une réparation lorsqu'on condamne les bourreaux. On doit leur louer des dommages et intérêts pour que ces personnes se reconstituent sur le plan économique.

0: auditeurs, auditrices, nous vous rappelons que vous êtes en train de suivre l'émission Tuitete Haki, qui est une production hebdomadaire de l'ASBL Hérité de la Justice. Et ce soir, nous sommes en train de parler sur les violences faites aux femmes en temps de crise climatique et des conflits. Ujeu résidi Yakinamama, Katika, Nyakati Ngumu, Zakuzorota, Kwamazingira na Mizozo. Comme nous sommes en train d'acheminer vers la fin de notre émission, laisse-nous poser à notre expert qui va nous parler comment cette victime de violence, cette femme, cette fille victime de violence doit accéder au service.
1: Oui, je dis et je le répète, il y a la multisectorialité, c'est-à-dire il y a la chaîne de prise en charge des victimes de violences sexuelles basées sur le genre. Alors, mais nous devons faire attention, toutes les victimes, par ce qu'on appelle l'approche centrée sur le survivant, c'est-à-dire, bon, les survivants ont besoin de la sécurité, de la confidentialité, on doit tenir compte de leurs souhaits. Tous ou toutes n'ont pas besoin de quatre services multisectoriels. Il y a une victime qui a besoin nécessairement de soins médicaux, doit être traitée dans les centres de santé, les fora ou dans des hôpitaux généraux ou les centres médicaux. Alors, dans des centres médicaux qui se respectent, il y a toujours les services psychologiques, la prise en charge psychologique ou le service de santé mentale. Ça s'associe avec le médical. C'est très important. Ça, c'est un service important. Alors, j'ai dit, pour les soins médicaux, c'est fort probable qu'on puisse, dans les 72 heures, amener la victime vers l'expert médical pour qu'on fasse les examens et prévenir toutes les IST et les grossesses indésirables. Alors, pour les juridiques, là, j'ai dit, bon, là, c'est les souhaits. Si elle souhaite poursuivre le présumé auteur, le service juridique est là pour qu'on puisse approcher la victime et l'amener à déposer une plainte auprès de la police. La police aussi ne va pas immédiatement transférer le dossier sans avoir mené des enquêtes. La police va faire ce qu'on appelle la réquisition à médecin, où le parquet va requérir l'expert médical pour l'examen, et l'examen va cheminer par un rapport médical qui doit nécessairement attester dans la conclusion qu'il y a eu destruction de l'hymen, pénétration, de la muqueuse retrouvée sur les parties intimes ou des maladies, tout ça. Mais aussi, les services que les gens devraient aussi ne pas ignorer, c'est l'autonomisation ou la réinsertion socio-économique. Les violences sexuelles affectent la vie sociale et économique des femmes et des victimes. Ni wakosef, ni wahanga, hawana chuchote. Les réinsérer, c'est bon, les initier à des petites activités qui peuvent encore reconstruire leur vie sur le plan économique.
0: Alors, monsieur l'expert, est-ce qu'il y a des services qui collaborent avec Hérité de la Justice dans le cadre des prises en charge de ces victimes?
1: Hérité de la Justice a toujours des projets, et nous avons un projet aujourd'hui, Femmes bâtisseuses pour la paix, au carrefour des conflits, climat et genre. C'est un projet du partenaire Kairos, qui est aussi appuyé par le ministère des Affaires mondiales du Canada. Et ce service, ce projet, a des services psychos. Et nous référons les malades que nous recevons de toutes les zones de santé, de toutes les aires de santé, vers les centres médicaux, mais vers l'hôpital général de référence de Panzi. Nous avons le service, un partenariat avec Panzi. Nous référons les malades vers l'hôpital général de Panzi. Mais aussi, nous avons un service psycho. Nous faisons la prise en charge psychologique, nous référons. Et le juridique est là toujours. C'est vrai que pour le moment, la justice n'est pas trop formelle, mais nous savons que les victimes de violences sexuelles sont toujours là, ne vont pas se fatiguer, parce que l'infraction de viol, c'est une infraction qui s'est prescrite après 10 ans. On pourra toujours poursuivre. Donc nous documentons, et nous pouvons même renvoyer certains vers la police qui existe aujourd'hui. Il y a la police aujourd'hui dans la ville. Donc, ce sont des infractions prescriptibles dans un délai que nous connaissons.
0: Donc, aujourd'hui encore, il y a là où vous pouvez référer les victimes. Surtout dans le cadre de la justice, vous dites la police.
1: La police est là, La police est là, de l'ARC, la police est là. C'est une institution qui existe ici en ville. Si nous tombons sur le bourreau, nous allons le référer à la police.
0: Merci.
1: Alors la suite, c'est la police qui gère les dossiers.
0: Oui.
1: Donc je ne saurais pas dire que c'est une justice trop informelle. Elle est en train de se formaliser, c'est ce que je peux dire. Mais sur le plan informel, lorsqu'il y a des VBG, telles que les agressions physiques, les violences économiques, nous pouvons faire des médiations et concilier les gens. Là, ça ne sert à rien d'aller vers la justice, là où nous pouvons faire la paix, contribuer à obtenir la paix et la cohésion sociale. Oui, héritier à ses services. Et que les gens se présentent à Ngouba, chez Mangaza, on appelle la place communément Mangaza, mais c'est à côté de l'ancienne école arc-en-ciel, Patrice Emery Lumumba, numéro 395.
0: Asante sana mheshimiwa Christian Maître. Chers auditeurs, nous sommes en train d'acheminer vers la fin de notre émission. Voilà donc, auditeurs, auditrices, nous avons parlé ce soir dans le cadre de l'émission Tuitete Haki, qui a tablé sur les violences faites aux femmes en temps de crise climatique et de conflit. Qu'est-ce que nous pouvons dire pour conclure notre émission de ce soir? Eh oui, les violences faites aux femmes en temps de crise climatique et de conflit est un problème réel. Un problème réel à Bukavu, un problème réel dans nos territoires, un problème réel en RDC, et pourquoi pas ailleurs. Nous sommes en train de le vivre, et nous vivons le manque d'eau, nous vivons les inondations, les pertes de revenus, le déplacement des familles, les violences sexuelles, les exploitations et abus sexuels. Et étant donné que ce problème persiste, il faut qu'un chacun de nous puisse s'impliquer, comme l'a dit l'expert, tous les services à tous les niveaux, chacun ce qui les concerne, ils doivent quand même poser aussi sa main pour atténuer et réduire les violences faites à ces femmes, à ces filles, en ces temps de crise climatique et des conflits. À la présentation de l'émission, c'était Pierre Bassimus Ngalichi. Et l'invité de ce soir était Maître Christian Mwanza. Je vous rappelle qu'il est le responsable du pilier juridique à héritier de la justice. Et nous venons de parler sur les violences faites aux femmes en temps de crise climatique et de conflits. Veuillez nous contacter à ce numéro. Quel est votre numéro, cher expert?
1: 09 97 75 06 90.
0: Tu peux encore répéter pour mes auditions?
1: 09 97 75 06 90.
0: Merci beaucoup.
1: Je suis chaque jour au bureau. Les gens peuvent venir. Nous n'avons pas fermé nos portes. Et c'est l'aide légale. C'est gratuit, vraiment, les consultations. Vraiment, Niabouré, Aïkwa Malipo, ce n'est pas un cabinet là où on fait payer de l'argent.
0: Merci, Maître Christian. Mon numéro comme présentateur, c'est 099 29 69 434. Merci.

0: vie après la publication d'un livre dans lequel il relayait des accusations d'exaction portées contre l'armée malienne. La décision de sa condamnation a été rendue par la chambre criminelle du pôle anticriminalité 6 mois après l'arrestation d'Alpha Ayaya Sangaré et sa radiation des rangs militaires. David Baché.
1: Le parquet avait requis la peine de mort non appliquée au Mali pour trahison. Alpha Ayaya Sangaré a finalement été condamné à 20 années de prison ferme pour atteinte à la sécurité extérieure de l'État. Fin février 2024, le colonel Sangaré présente à Bamako son livre « Mali, le défi du terrorisme en Afrique ». Plusieurs ministres de transition assistent à l'événement, avant de découvrir, quelques jours plus tard, des passages dans lesquels l'ancien commandant de la gendarmerie de Bamako relaie des accusations d'exaction portées contre l'armée malienne par l'ONG Human Rights Watch. Ni la hiérarchie militaire, ni les autorités judiciaires n'ont procédé à des enquêtes sur ces abus présumés, écrivait encore le colonel Sangaré. Le ministère de la Défense avait alors dénoncé des accusations mensongères. Dans la foulée, Alpha Ayaya Sangaré était interpellé à son domicile. Radié de l'armée en décembre dernier, le désormais ex-colonel Sangaré n'était pourtant pas une voix critique de la transition. Mais sa liberté de parole et, selon certains observateurs, sa richesse personnelle et sa popularité au sein de l'armée ont suscité l'ire des militaires au pouvoir. Sollicité par RFI, ni le procureur du pôle anti-cybercriminalité, ni l'avocat d'Alpha Ayaya Sangaré n'ont souhaité commenter.
0: À David Baché du service Afrique de RFI.
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0: Trois ans après, Kinshasa remet sur les rails le déménagement de son ambassade en Israël vers Jérusalem. Annonce ce soir, après une rencontre il y a 2 jours à Jérusalem entre le président Félix Tshisekedi et le premier ministre israélien Benjamin Netanyahou. Bonsoir Polycarpe Samba.
3: Bonsoir Simon.
0: Ce rapprochement assumé, il doit également se traduire par l'ouverture d'une représentation israélienne à Kinshasa.
3: Oui, et c'est dans une déclaration conjointe engageant les deux États que l'annonce a été faite. Ainsi, le président congolais et le premier ministre israélien ont réaffirmé leur engagement commun à renforcer les relations diplomatiques entre leurs pays et à consolider davantage les liens d'amitié et de coopération qui les unissent, affirme le communiqué. Si un calendrier précis n'a pas été évoqué, l'idylle entre la RDC et Israël doit se matérialiser par le transfèrement très symbolique de l'actuelle représentation diplomatique congolaise de Tel Aviv à Jérusalem. Il faut noter que la quasi-totalité des pays disposant d'une représentation diplomatique formelle auprès des autorités israéliennes ont leur ambassade à Tel Aviv. Le président américain Donald Trump avait déplacé l'ambassade américaine de Tel Aviv à Jérusalem en mai 2018. On suivit depuis le Guatemala, le Honduras, le Kosovo, la Papouasie-Nouvelle-Guinée, le Paraguay, les îles Fidji et le Somaliland. Viendra donc s'ajouter à ces pays la RDC. Dans d'autres sens, Israël va poursuivre les consultations en vue d'une ouverture prochaine de son ambassade à Kinshasa. Mais en réalité, ces engagements respectifs ne sont pas nouveaux. Ils avaient déjà été exprimés par les mêmes acteurs il y a 3 ans, en 2023, en marge d'une Assemblée générale des Nations Unies à New York. Le dossier que l'on pensait rangé dans les tiroirs vient donc d'être dépoussiéré.
0: À Polycarpe et Samba, et on reste en RDC pour le dossier de ce journal. À 3007 décès et peut-être encore davantage. Alors que l'épidémie d'Ebola fait rage en RDC, des dizaines de morts n'ont pas pu être testées par des refus de population, 42 très exactement en Ituri, selon un rapport daté du 1er septembre. Or, sans ces prélèvements, impossible de savoir si ces personnes étaient porteuses du virus et plus difficile encore d'identifier celles qui ont pu être exposées à Ebola. Le problème est d'autant plus préoccupant que la semaine dernière, plus de 7 décès sur 10 sont survenus justement dans ces communautés. Passons les
4: goodies. On commence parfois par un décès à domicile. Une équipe sanitaire arrive pour effectuer un prélèvement dans la bouche du défunt. Le geste ne dure que quelques instants, mais la famille ou les habitants s'y opposent. Le corps est alors enterré sans que l'on sache s'il était porteur du virus Ebola. Dans son rapport daté du 1er septembre, la coordination de la riposte signale jusqu'à 42 corps non prélevés à Ituri en raison des résistances communautaires. Derrière chacun de ces corps, il faut ensuite retrouver toutes les personnes qui ont pu être exposées, celles qui ont soigné le malade, transporté sa dépouille, lavé ou habillé son corps avant les funérailles. Sans test positif, cette recherche devient plus difficile. Certains contacts peuvent ne jamais être identifié alors qu'une personne morte d'Ebola demeure très contagieuse. Les résistances se retrouvent aussi aux autres étapes de la riposte. Les 7 derniers rapports que nous avons examinés mentionnent des refus, des prélèvements, d'isolement ou des transferts vers les centres de traitement. Pendant ces temps, le virus continue de circuler loin des structures de soins. Du 26 août au 1er septembre, 295 décès ont été enregistrés en RDC, 210 sont survenus dans les communautés contre

0: seulement 85 dans les centres de traitement.
1: Et cette méfiance de la population face à Ebola, on y revient à présent avec Jean Kaseya, directeur de l'Africa CDC, l'agence de santé de l'Union africaine. Il évoque à notre micro et dans le dossier de ce journal les chiffres publiés hier par l'Institut national de santé publique congolais. L'épidémie d'Ebola a donc fait 3007 morts sur 6156 personnes contaminées. Mais que se cache-t-il vraiment derrière ces chiffres ? Élément de réponse avec Jean Kaseya au micro RFI de Nicolas Sûr.
2: Laissez-moi d'abord dire que les nouveaux chiffres sont préoccupants, certes, mais c'est le moment pour nous de nous tenir aux côtés de la RDC et d'aider le gouvernement à traduire les décisions importantes prises par le président Tshisekedi en résultats concrets dans chaque village. Oui, je suis sûr qu'on va s'en sortir. D'abord, laissez-moi vous donner des signes. Depuis 2 semaines, on voit un ralentissement et une dizaine de centres de santé qui n'ont pas déclaré des cas depuis 21 jours. Et on a vu que le sud qui vous a aussi arrêté la transmission. Ça, ce sont des signes évidents qu'il y a lieu d'espérer. Mais ce qui me permet encore plus d'espérer, c'est l'engagement personnel du président et la réorientation que cette épidémie doit être gérée au niveau des villages et non plus à partir de Kinshasa, Genève ou Addis Abeba.
3: Le taux de reproduction de la maladie, c'est-à-dire le nombre de personnes qu'un malade contamine, est aussi, semble-t-il, en baisse.
2: Effectivement, les taux de contamination est en baisse. Nous avons pu voir au niveau national, c'est aujourd'hui autour des 0,97, alors que c'était autour des 4 lorsque l'épidémie a été déclarée. Donc, je peux dire qu'il y a des signes positifs, mais je reste très prudent, surtout qu'il y a des phénomènes qui s'ajoutent à cela. C'est toujours l'insécurité, c'est toujours la situation humanitaire, et nous sommes aussi en train de bien suivre l'aspect multisectoriel par rapport au retour des enfants à l'école.
3: L'INSP, l'Institut National de Santé Publique, note des refus persistants d'isolement de malades et des dizaines de décès suspects qui ne peuvent être testés en raison de l'hostilité des familles et des entourages. 3 mois après que l'épidémie a été déclarée, comment expliquez-vous la persistance de cette défiance ?
2: La réunion du 5 août avec le président a été l'étape des changements. Nous disons que c'est une approche centrée sur les villages. Si cette approche est effectivement mise en œuvre dans tous les villages, ces cas de résistance dont on parle ne seront plus là. Nous avons tous les instruments en place, nous avons le personnel de santé formé, nous avons les personnels de santé équipés, et avec l'approche village, on va amener un peu plus rapidement les gens vers les lieux où ils doivent avoir le soin. Et je suis très optimiste aujourd'hui que si nous mettons tout en œuvre, les choses vont avancer.
1: Jean Kaseya, directeur de l'Africa CDC, dans le dossier de cette édition d'Afrique Soir. 20h41 à Lusaka, la Zambie, où le climat politique reste sous haute tension 2 jours après la prestation de serment d'Hakainde Hichilema. Alors que le chef de l'État entame donc son nouveau mandat, la communauté internationale exige désormais des garanties sur le sort des figures de l'opposition incarcérée. L'ONU est notamment sortie de sa réserve. La rapporteuse spéciale sur la liberté de réunion exhorte les autorités à cesser la répression contre les voix critiques du régime. Pas du goût du ministère des Affaires étrangères de Zambie qui estime que le communiqué des Nations Unies contient des erreurs factuelles. Lisa Fabien.
4: La rapporteuse de l'ONU, Gina Romero, exprime sa vive inquiétude face à la détérioration de la situation démocratique et des droits humains en Zambie et relève de graves allégations d'irrégularité lors des récentes élections. Ces violations incluent des actes d'intimidation généralisés.

0: Avec la position de l'envoyé spécial de l'ONU en Zambie. Le ministère révèle que c'est lui qui a facilité le transfert de l'opposant Brian Mundubile et de son colistier Makhebi Zulu des locaux des Nations Unies à Lusaka aux mains de l'Église qui a ensuite conduit les deux hommes à se rendre aux forces de sécurité après s'être assuré que leurs droits fondamentaux seraient respectés selon ce communiqué officiel. Le ministère zambien demande donc des excuses immédiates pour les erreurs factuelles contenues dans le texte de la rapporteuse. Celle-ci a notamment écrit que la trahison est considérée comme un crime capital en Zambie, alors que les autorités rappellent que la peine de mort a été abolie en 2022 dans le pays.
1: La Zambie et l'Afrique australe qui se souvient du dernier épisode d'El Niño achevé il y a 2 ans. Près de 68 millions de personnes avaient été affectées dans la région par la sécheresse et l'épisode actuel du phénomène climatique pourrait lui être le plus puissant de son histoire. C'est l'alerte de l'ONU aujourd'hui. On y revient notamment sur notre site internet www.rfi.fr. À 66 ans plus tard, les fantômes de Sharpeville s'invitent devant la justice sud-africaine. En 1960, la police de l'apartheid ouvrait le feu sur une foule pacifique qui protestait contre des lois raciales. Au moins 69 personnes sont décédées dans ce township devenu symbole de la répression. Et aujourd'hui, un groupe de familles franchit le pas des tribunaux pour exiger des réparations financières et morales. Correspondance Claire Bargelès.
2: Les plaignants sont pour l'instant en nombre de 3. Un survivant de 87 ans qui à l'époque avait été blessé par balle et 2 enfants d'autres victimes. Mais selon les avocats qui les accompagnent, plus de 70 personnes ont exprimé leur intérêt pour se joindre à cette action collective si elle est acceptée par la haute cour de la région du Gauteng. La démarche vise à forcer l'État sud-africain à abroger une loi passée une année après le massacre par le régime de l'apartheid et qui visait à protéger tout agent des forces de l'ordre de responsabilité liée au drame. Cela permettrait à la fois d'ouvrir la voie vers de possibles poursuites si des responsables sont encore en vie, mais surtout de réclamer de meilleures compensations que celles obtenues jusqu'à présent. Cette action en justice s'inscrit dans une volonté générale des victimes de l'apartheid d'obtenir vérité et réparation en Afrique du Sud ces dernières années. Une commission d'enquête se penche également sur les raisons qui expliquent que de tels dossiers aient été négligés, souvent pendant des décennies. Claire Bargelès, Johannesburg, RFI.
1: En Afrique du Sud et sur tout le continent, dans 24 heures, la Ligue des Champions reprendra ses droits. Premier tour préliminaire de la compétition dès demain vendredi. Et l'ASEC Mimosa, club légendaire en Afrique, démarrera sa saison au Togo face à l'ACS Kara. Alors que le championnat ivoirien démarre dans 3 semaines, les jaunes et noirs veulent donc frapper fort d'entrée après 2 mois de préparation. Molamine Sissavané a assisté pour RFI au dernier entraînement des champions de Côte d'Ivoire avant leur départ pour Lomé. Reportage.
3: C'est le 8 juillet dernier que les jeunes noirs ont effectué leur entrée à Borogwata, leur nouvelle base de Bingerville. Ils ont disputé 11 matchs amicaux contre des clubs ivoiriens, burkinabés et ghanéens. Un 12e match s'est intercalé entre ceux-ci, celui de la Supercoupe remportée face au CO Corogo. Julien Chevalier, le coach.
4: On a beaucoup de joueurs à intégrer cette saison. Ils avaient besoin de ce temps de jeu avec l'effectif. Donc on a multiplié les matchs amicaux, parfois 2 fois par jour, pour essayer d'être le plus près possible du rythme de compétition.
3: Avec le rythme engrangé dans les rencontres amicales, basculer directement dans la compétition continentale. Tel est le défi qui se pose au Mimo.
4: Il y a toujours l'incertitude quand on rentre en compétition, et là il n'y aura pas de galop d'essai. Pour vivre la pression du stress quand on joue sous le maillot de la SEC, et là ça sera directement le stress d'un match à élimination. On se basera sur les joueurs les plus prêts à répondre à cette exigence-là.
3: Prêt comme Abdoulabas Maïga, le nouveau capitaine de la SEC, qui fait ici le bilan de la préparation tout en affichant les ambitions.
5: On a eu pas mal de matchs, il y avait de bons résultats comme de mauvais résultats. Après on a appris de tout ça, on a bossé. Le dernier match c'est une victoire, donc on espère aller avec cette mentalité-là au Togo. On va tout donner, on va batailler pour pouvoir avoir la qualification et entrer en phase de poule.
3: Vrai test ce dimanche à Lomé face à l'ASC de la COSA. Molamine Sissavané, Abidjan, RFI.
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6: C'est une décision lourde de symbole. La République du Congo va déplacer.
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6: ambassade en Israël de une telle autre.

Jérusalem. C'est une annonce qui a été faite ce soir à l'issue d'une visite du président congolais Félix Tshisekedi en Israël. On rappelle que le statut de Jérusalem constitue l'une des questions les plus épineuses du conflit israélo-palestinien. Jérusalem a été...

0: Mesdames, Messieurs, salut et bienvenue pour suivre l'émission Impôts et nous de la DGI Sud Kivu. C'est une émission qui revient exclusivement sur les activités de la DGI Sud Kivu. Aujourd'hui, avec le directeur provincial de la DGI Sud Kivu, Charles Kanege, nous reviendrons sur plusieurs points. Nous parlerons de la campagne de vérification de la DGI Sud Kivu organisée à Bukavu, l'opération des recouvrements forcés, la place de la CADECO dans le paiement de l'impôt, mais également l'activation des services de la DGI dans les milieux reculés de la ville de Bukavu. Impôts et nous, c'est votre émission, une émission pour le civisme. Bienvenue à tous.
1: Monsieur le directeur Charles Kanege, bonjour.
2: Bonjour, cher ami journaliste.
1: C'est un honneur de vous recevoir dans notre émission quelques jours après. Nous nous rappelons que lors du dernier numéro de notre émission, vous avez fait allusion à la campagne de vérification. Où est-ce que vous en êtes?
2: Bien, merci beaucoup. Effectivement, ça faisait un temps que nous n'avons pas produit notre émission. Nous avons estimé que le message était encore d'actualité. Et en ce moment précis, nous pouvons revenir vers nos partenaires, les contribuables, en commençant par les saluer comme d'habitude, les encourager et les féliciter pour leur sens de civisme fiscal. Ils sont des citoyens, des compatriotes civilisés, et en ce moment précis, parlant de la campagne de vérification des comptabilités, c'est vrai, nous avons débuté depuis le début du mois de juillet. Aujourd'hui, nous sommes à la fin du mois. Pendant tout le mois de juillet, ils ont reçu nos vérificateurs, munis de leurs ordres de mission. Ils ont eu à défendre leur comptabilité. Pour les uns, se faisant assister par leurs experts, leurs conseillers fiscaux. Et pour d'autres, ils l'ont fait eux-mêmes, et jusque-là, selon le rapport que je reçois, tout se passe bien. Il n'y a pas de couac, il n'y a pas d'accro. Je pense que non seulement notre personnel que nous avons eu à capacité avant de les déployer, que nous avons eu à sensibiliser à en les invitant au respect de l'éthique et de la déontologie professionnelle, ils se sont comportés comme souhaité, mais aussi les contribuables ont manifesté leur bon sens de les accueillir. Nous n'avons pas de problème jusque-là. Ceux qui ont eu la charge de corriger leur comptabilité, ils ont été convaincus. Il y a toujours eu des débats, sans bousculade, sans pression. Ils ont été convaincus des résultats dégagés par nos vérificateurs à partir de leur technicité, à partir de leur capacité d'analyse des états financiers de chaque contribuable. Les contribuables, bien sûr, ils ont le droit, parce que comme je n'ai cessé de le dire, ils n'ont pas seulement les obligations, mais ils ont le droit de revendiquer, ils ont le droit d'introduire des recours. À chaque fois qu'ils se sentent lésés, ils viennent. Nous avons mis en place une commission chargée d'analyse ou de mettre pas en opposition, mais plutôt autour d'une même table, les vérificateurs et les contribuables assistés de son conseil. Et un consensus se dégage sur les suppléments d'impôts à payer après le paiement de l'impôt au premier degré au 31 janvier pour les petites entreprises et au 30 avril pour les moyennes et grandes entreprises. Voilà, jusque-là, ça se passe bien. Tout ce que je peux épingler, c'est que tous les contribuables évoquent la situation socio-économique difficile. Ils estiment que le moment n'a pas été favorable. L'année 2025, qui fait l'objet des contrôles fiscaux, n'a pas été rose sur le plan des activités économiques et commerciales. Mais nous insistons, comme administration fiscale, nous insistons toujours sur la bonne tenue de leur comptabilité. Et ce n'est qu'à ce titre qu'ils peuvent bien se défendre. Et si nous tombons sur des éléments qui concourent à ajouter, à suppléer à leur déclaration, là, nous les faisons. Ils ne sont pas des... Comme vous le savez bien, les contribuables ne sont pas des enfants des cœurs. Ils ne sont pas tous catholiques comme vous. Mais ils ont tendance à cacher à, et les vérificateurs ont la charge de découvrir ce qui est caché. Mais au bout de compte, celui qui y a raison a raison, et l'administration tranche et on établit ce que l'on appelle l'avis de redressement en cas de supplément d'impôt et l'avis de taxation d'office pour ceux qui n'ont pas déclaré ou pour ceux-là qui n'ont pas tenu correctement leur comptabilité, parce qu'il y en a qui ont déclaré sans annexe, sans état financier et sans pièce comptable justificative.
3: Bon, dans notre temps, monsieur le directeur, puisque nous parlons de cette campagne de vérification, comment a été le comportement des contribuables dans l'ensemble?
2: Bien, comme je venais de le dire, les contribuables se sont montrés réceptifs à la mission. Ils ont accepté, ils étaient déjà avertis, ils étaient déjà prévenus, ils étaient suffisamment sensibilisés, ils ont accueilli nos équipes. Parfois, ils ont décalé les rendez-vous. Pour certains, ils le faisaient, peut-être parce qu'ils n'étaient pas prêts. D'autres, peut-être, étaient en train de recoller les morceaux, de rassembler la documentation nécessaire. Mais de manière générale, le comportement a été bon. Et parce que vous parlez du comportement des contribuables, je ne vais pas me limiter à la seule campagne de vérification. Je vais aussi revenir à d'autres obligations liées aux déclarations mensuelles, les IPR, les TVA et d'autres. Là aussi, c'est pour moi l'occasion de les encourager davantage, de féliciter ceux-là qui ont acquis déjà le civisme, qui ont compris qu'ils doivent payer, qu'ils doivent déclarer à l'échéance pour éviter les pénalités parfois qui sont désagréables pour leur trésorerie.
1: Et qu'en est-il de la campagne de recouvrement forcé?
2: Bon, bien sûr, comme vous venez de le suivre, comme ils sont en train de le suivre au même moment que nous tous, chaque contrôle aboutit à un résultat, à une conclusion. La conclusion peut être un avis de redressement, peut être une taxation d'office. Chaque absence de déclaration aboutit à une taxation d'office assortie des pénalités, et chaque déclaration erronée, souvent intentionnellement, subit des régularisations et il s'ensuit des prises en charge. Et lorsque le redressement, la taxation d'office, la régularisation ont été prises en charge, les contribuables reçoivent l'avis de mise en recouvrement. L'avis de mise en recouvrement lui donne 15 jours pour s'acquitter librement de son paiement. Parce que il est convaincu ou pas, mais il a 15 jours pour payer librement le montant qui est mis à sa charge. Si au bout de 15 jours il ne l'a pas fait, les receveurs des impôts lui décernent une contrainte et au même moment les huissiers fiscaux lui signifient un commandement. Donc il y a la contrainte et le commandement qui lui est délivré au bout de 15 jours s'il n'a pas payé dans le délai. La contrainte et le commandement lui donnent 8 jours pour à nouveau s'acquitter de ses obligations de paiement. Et s'il ne le fait pas pendant cette période, on aboutit à l'étape du recouvrement forcé. Et le recouvrement forcé, bien sûr, comme je peux le rappeler, le recouvrement forcé est exécuté soit par la fermeture, ce que l'on appelle souvent scellage, soit par la saisie conservatoire des biens jusqu'à concurrence du montant de la dette due au trésor. Mais faut-il rappeler aussi que même si les contribuables s'acquittent de ces obligations dans les 8 jours après l'avis de mise en recouvrement, là, il y a déjà les pénalités qui sont dues. Parce que dans les 15 jours, s'il paye dans les 15 jours, il n'y a pas de pénalité. S'il paye après 15 jours, l'administration commence à lui décompter des pénalités qui sont de l'ordre des 2% par mois de retard. Donc, je pense qu'un contribuable averti n'a pas ou n'aurait pas intérêt à s'exposer à ce genre de pénalités qui viendraient ronger sa trésorerie. Et voilà un peu. Mais pour le moment, nous sommes à la fin du mois. Il y a toute une liste des contribuables, des défaillants définitifs. Ils sont prévenus, ils sont avertis. Nos équipes seront bientôt déployées pour procéder au recouvrement forcé. Et cela, c'est pour décourager ceux-là qui prêchent par l'incivisme fiscal, au risque de décourager ceux qui sont dans les sur le bon chemin. Cette activité va se dérouler sur toute l'étendue de la ville, au niveau de tous les centres d'impôts synthétiques, au niveau de la direction provinciale. Et ceux qui sont concernés peuvent encore rapidement venir vers l'administration, négocier les paiements. Il y a un avantage qui peut leur être accordé. Ça dépend du montant à payer. L'échéancier est accordé lorsque la bonne foi du contribuable est démontrée. S'il est démontré qu'il a un problème réel de trésorerie, on peut lui accorder, la loi a prévu de lui accorder un échéancier, et l'échéancier ne peut pas dépasser la tranche des 6 mois.
3: Bon, avec le recouvrement, avec toute cette campagne, il y a également la CADECO qui a joué quand même un rôle important, puisque la plupart des contribuables allaient verser leur argent auprès de la CADECO.
2: Bien, merci beaucoup. Comme nous l'avons mis au programme, et pour revenir à notre tradition, à la gestion orthodoxe des finances publiques, nous avons estimé que tous les paiements devraient être canalisés au niveau de la banque, au niveau de la CADECO. Aujourd'hui, c'est la CADECO qui joue les rôles de la banque, l'unique structure officielle autorisés à percevoir les finances publiques du Trésor public. Et la CADECO joue son rôle correctement. Et depuis que la CADECO s'est implantée dans les différents coins de la ville, les résultats sont palpables. Les recettes sont bien retracées et elles sont communiquées en temps utile à la hiérarchie qui, je ne doute pas, est satisfaite du travail de la CADECO jusqu'aujourd'hui. Et pour être plus clair et pour à titre de rappel, nos contribuables ont la possibilité de payer dans les différents guichets de la CADECO qui soient proches de leurs activités. Ceux qui sont à Kadutu, il y a un guichet au niveau du centre d'impôt synthétique de Kadutu. Et là, le guichet est ouvert jusqu'aux heures normales de travail. Il y a un guichet à la brasserie qui peut accueillir tous les contribuables, les assujettis qui viennent de Baguira, qui viennent de coins environnants, même ceux qui viennent de la place de l'Indépendance, ils ont la facilité d'aller payer facilement à ce guichet-là de la CADECO, à la brasserie. Il y a la direction provinciale de la CADECO qui a plusieurs guichets. Ceux qui ont la possibilité, ceux qui se retrouveraient proches de ces guichets-là, ils peuvent bien le faire. À la direction provinciale de la DGI, il y a un guichet qui est ouvert, qui accueille tout le monde, qui accueille tous les assujettis. Il y a aussi un guichet déjà ouvert au niveau du centre d'impôt synthétique d'Ibanda 1 à Niawera, à l'entrée de l'avenue du gouverneur. Le guichet de la CADECO est déjà ouvert. Là, c'est pour faciliter les recettes ou les paiements dus par les contribuables de Niawera, de Ngouba, de Mungu, de Kansayo, d'un peu partout, de l'avenue Vamaro. Bref, ceux-là ont aussi la facilité de payer sans engouement. Et je pense que celui qui a payé de lui-même son argent à la CADECO est sûr que son argent est arrivé à destination. Et encore une fois, je me dis que il faut continuer à insister pour éviter des pertes, pour éviter de se faire escroquer. Autant mieux ne pas confier l'argent à quiconque. Mieux vaut soi-même aller au niveau de la CADECO ou alors à quelqu'un de plus sûr, soit un gérant, soit un comptable, soit un agent en maison, qui aille déposer et qui revient avec les bordereaux de versement. Et ces bordereaux de versement, il ne faut pas les garder à la maison. Aussitôt après paiement, il faut revenir au service gestionnaire. Donc, si on est contribuable géré par les CIS, après paiement, on revient au niveau du bureau recouvrement, on présente sa déclaration, le bordereau de versement, on se fait enregistrer dans les systèmes et les systèmes délivrent les documents intitulés récépissé valant titre de paiement. Là, le contribuable est tranquille. Il est sûr qu'il s'est acquitté de ses obligations et qu'il ne s'est pas fait rouler et que son argent est arrivé au trésor public.
1: C'est déjà bon avec la CADECO, mais qu'en est-il aussi de l'activation des services de votre direction, la DGI, dans d'autres milieux au-delà de la ville de Bukavu?
2: Oui, c'est vrai. La CADECO jusque-là reste implantée au niveau de de la ville, mais nos services sont déjà actifs dans les territoires. À Kabare, à Idjoui, à Walungu, nos centres d'impôts synthétiques sont opérationnels et les contribuables localisés dans ces coins sont soumis aux mêmes obligations que ceux-là qui sont en ville. Ils ont les mêmes obligations déclaratives, ils subissent les contrôles au même titre que les autres, ils ont l'obligation des paiements, ils ont aussi l'obligation, le droit d'introduire des recours, des réclamations, lorsqu'ils se sentent lésés, et la direction est là pour trancher. Pour être plus clair, oui, en fait, quand les autres zénies zinafanyi ka ya DGI mon centre ville zinafanyi ka pia mon territoire ya Kabare, Idjoui, Walungu, lakini mode de perception kule kwenye kuna kadeko kungali perception manuelle sur fond ya quittance. Quittance éco-sécurisée, quittance éniée éco-délivrée dans la coordination et tout la finance, na receveur monnaie chargé na perception, à qui chaque pas les francs, qu'on aille à la pierre pour y reverser, qu'on a déco, on a une chaque preuve de paiement, qu'on va contribuable. 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
1: Un territoire là qui n'y a pas Mouville, c'est vrai, tout qu'on a un centre d'impôt synthétique, face à Mingi Mouville à Bukavu, mais on est dans la ville battue à Tchaï, na battue à Panzi, à Bayapol en fils, y a Karibou, y a DG, c'est vrai, dans la ville à Pau. 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
2: Ndio, on a aussi à Kabisa qui est venu, et comme programme y est, il y a un mois d'août, ou à Kati, tu lui fais un recensement général, tu le constates comme entité, comme Panzi, Mungu, il est parti au thé, Mabilala et consort. 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

0: Félicité nous honore, mesdames et messieurs. Merci d'avoir choisi Radio Mayendeleo pour vous informer. Voici d'abord les titres de ces radio-journal. Au sommaire, 4 personnes tuées, 20 ans en ménage attaqués en moins d'un mois à Moudoussa, dans le territoire des Kabaré. La société civile Force Vive alerte sur la recrudescence de l'insécurité dans ce groupement. Ce, après une nouvelle attaque qui a coûté la vie à une jeune fille de 20 ans. Elle appelle les autorités à renforcer la sécurité et à protéger la population. Les détails dans cette édition. Également dans ce journal, le feu de brousse menace l'environnement et les populations dans plusieurs zones du Sud-Kivu. Des espaces de reboisement et des plantations sont détruits, avec des risques importants pour les habitants. Quelles sont les conséquences de cette pratique? Quelles solutions pour mieux la prévenir? Élément des réponses dans ce journal. Et dans les camps des déplacés, les filles et femmes restent particulièrement vulnérables face aux problèmes de santé sexuelle et reproductive. Accès limité aux soins, manque d'informations et risque de violences sexuelles aggravent leur situation. À l'occasion de la Journée mondiale de la santé sexuelle, des acteurs appellent à renforcer la sensibilisation et l'accès aux soins adaptés. La technique est assurée par Émile Mouindo, microphone pour la présentation. Je suis Omer Moudekiriza. Mesdames et messieurs, vous suivez Radio Mayendeleo, celle qui vous informe à par instant. C'est tout pour les titres. Place à présent détail.
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0: Et comme annoncé au sommaire de cette édition du journal, pour la période allant du 9 août au 3 septembre 2026, le groupement de Moudoussa, dans les territoires des Kabare, au moins 4 personnes ont été tuées, 20 ans, ménages attaqués, dans 8 cas d'attaque d'hommes armés. Ces bilans ont été livrés jeudi 3 septembre 2026 par la société civile Force Vive de Moudoussa, au lendemain d'une nouvelle attaque qui a coûté la vie à une jeune fille de 20 ans, dans la nuit de mercredi à jeudi 3 septembre 2026. D'après cette structure citoyenne, les incidents ont principalement été signalés dans le village de Moudoussa Centre et Puigi, ainsi que dans plusieurs de leurs sous-villages. Le dernier cas en date a été enregistré à Nyangouloubé et Kalangwe, indique cette structure citoyenne qui précise qu'il s'agit de 2 ménages qui ont été attaqués au cours de cette même nuit. Quelques heures plus tôt, une femme avait été tuée à Chimpuidji vers 19h par des hommes armés non identifiés. Entre les 30 et les 31 août, 5 ménages avaient notamment été visités à Tiragabwa 2 dans le même village de Chimpuidji, dénonce la société civile locale. Face à la répétition de ces incidents, François Moubalama, président de la société civile Sounoyo de Moudoussa, appelle les autorités à renforcer urgentement les mesures de sécurité dans les zones concernées. Il demande notamment une meilleure protection des personnes et de leurs biens ainsi que des mesures préventives pour éviter de nouvelles attaques. François Moubalama en parle.
2: Nous, société civile, force vive du groupement de Moudoussa, demandons aux services sécuritaires et aux autorités d'intervenir, de renforcer la sécurité pour protéger la population et leurs biens.
0: Il plaide enfin pour le rétablissement de la paix et la libre circulation de la population dans cette partie du territoire des Kabaré et d'un territoire à un autre, à Walungu présentement. Disons que les habitants des villages du sous-groupement d'Ibona sont appelés à privilégier des mécanismes pacifiques pour résoudre les différends qui les opposent. L'appel est du chef du sous-groupement d'Ibona, Kulondwa Chigangu, dans un entretien avec Radio Mayendeleo jeudi 3 septembre 2026. Il dit lancer cet appel après avoir constaté que des habitants de certains villages de son groupement préfèrent aller en justice pour régler leurs problèmes pendant que d'autres s'entraquisent auprès de certaines autorités, parfois même les porteurs d'armes. Il rappelle que cette attitude peut dégénérer les tissus sociaux au sein de la

0: le conflit des limites et sein des sorcelleries. Pendant ce moment de guerre, il ne serait pas mieux d'être en conflit, surtout les villages de Mwendo, Chibambaza, Kalakanja et Kashugula. Pour chaque problème, veuillez organiser une réunion en famille. Si ça ne va pas, associez le chef de village avec son comité.
1: C'était là le chef de ce groupement d'Ibona dans le territoire de Walungu, Kulondwa Chigangu, au micro des radios Maindeleo. Et dans un autre registre, de feux de brousse continuent d'être signalés dans plusieurs zones de la province du Sud Kivu en cette période où la saison sèche touche à sa fin. Des flammes ravagent des espaces couverts, des végétations sèches, détruisant sur leur passage des arbres, des herbes et des espaces de reboisement. Dans certains cas, les populations elles-mêmes se retrouvent exposées au danger, n'est-ce pas Alain Kabika?
2: À Nyabibwe, dans le territoire de Kalehe, un feu s'est déclaré dimanche 30 août sur une montagne qui surplombe les centres de cette localité. Pendant plusieurs jours, les flammes ont continué à avancer sur cette montagne, consumant progressivement la végétation. La situation a suscité l'inquiétude des habitants, notamment en raison du risque de propagation du feu vers d'autres espaces. Des jeunes se sont mobilisés pour tenter de maîtriser les flammes avec les moyens disponibles, mais l'ampleur des dégâts n'est pas encore établie. Abuhozi Mashinji, dans les groupements des Moudoussa en territoire de Kabare, les conséquences sont beaucoup plus lourdes. Le 27 août dernier, deux enfants qui entretenaient des légumes dans leur champ ont été surpris par les flammes et grièvement brûlés. Transportés d'abord à l'hôpital général de Nyantende, puis transférés à Bukavu en raison de la gravité de leurs blessures, Ahadi Shabani, 14 ans, et Aksanti Bienfait Chiza ont tous deux succombé. Le feu n'a pas seulement fait des victimes humaines. À Moudoussa, une importante étendue des reboisements communautaires est partie en fumée, tandis que plusieurs espèces animales et végétales ont également été touchées. Pour certains observateurs, la population devrait être vigilante durant cette période. Cédric Machara, défenseur des droits humains en territoire de Kalehe, indique que ces deux feux de brousse laissent les étendues vides. Pourtant, les espaces d'arbres qui s'y trouvaient contribuaient à contenir les dégâts des pluies sur les parties situées en aval. Il invite les organisations humanitaires à prendre des précautions et les autorités à décourager cette pratique. Cédric Machara en parle.
3: Nous demandons aux autorités administratives et aux autorités locales de décourager cette pratique pour que cette population vive en paix. C'est pourquoi nous, à notre niveau aussi, nous pouvons demander aussi aux organisations humanitaires de prendre déjà des précautions. Parce que si vous remarquez, dans toutes les montagnes qui surplombent le territoire de Kalehe-Lembingasit, il y a toujours des faits de brousse. Nous alertons aussi à la population de prévenir ça.
2: Il précise en outre que ces différents incidents montrent la dangerosité des feux de brousse pendant la saison sèche. Une fois déclenchés dans une végétation sèche, les flammes peuvent rapidement progresser, atteindre les champs, les plantations ou les espaces habités et devenir difficiles à maîtriser, prévient notre source.
1: Merci à vous Alain Kabika. Mesdames et messieurs, en cours des diffusions, c'est l'édition du journal sur Radio Maindeleo émettant en direct de la ville de Bukavu.
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1: Et parlons éducation dans cette édition du journal. Disons que plusieurs écoles de la chefferie de Wamuzimu en territoire de Mwenga enregistrent un faible taux de participation des élèves depuis le lancement le mardi 1er septembre dernier des activités de l'année scolaire 2026-2027. Selon le cadre de concertation de la société civile de la chefferie de Wamuzimu, les écoles connaissent des écarts par rapport aux effectifs attendus parce que beaucoup d'enfants restent engagés dans les travaux champêtres et dans les sites miniers. Bienfant Fazili, qui en est le président, dresse un bilan mitigé de participation des élèves au premier jour de la prise de cours et appeler les parents à envoyer leurs enfants à l'école. Ces derniers font savoir que cette réalité ne concerne pas seulement la chefferie de Wamuzimu, mais également plusieurs autres chefferies du territoire de Mwenga où l'on exploite les minerais. Bien fait, Fazile en parle.
5: Je lance un appel aux parents, particulièrement ceux vivant dans les zones minières et agricoles, à envoyer leurs enfants à l'école et à laisser les activités minières ainsi que les travaux agricoles aux personnes majeures. Après le constat du bilan mitigé du premier jour de la rentrée scolaire, je déplore une habitude qui persiste dans certains milieux. Des parents traînent leurs enfants dans le site minier et dans des travaux pénibles au lieu de les envoyer à l'école. Cette pratique compromet progressivement l'avenir de nos enfants. Je rappelle donc aux parents qu'ils sont les premiers responsables de l'éducation de leurs enfants. L'enfant doit être à l'école dès le premier jour de la rentrée car l'éducation

0: impérissable aux parents de privilégier la scolarisation et de protéger leurs enfants contre les travaux qui ne sont pas adaptés à leur âge.
1: Bienfait Fazili, président du cadre des concertations de la société civile de la chefferie de Wamuzimu, au micro des expédits qui a loin. Entre-temps, les enseignants membres du syndicat des enseignants catholiques, Sinecat en sigle, devraient renforcer la solidarité entre eux afin de soutenir les familles de leurs confrères décédés, notamment en contribuant à leur prise en charge dans les moments difficiles. Cette démarche vise à consolider les liens de fraternité et d'entraide au sein du syndicat. Message lancé à l'issue d'une réunion tenue jeudi 3 septembre 2026 au sein de leur bureau en commune d'Ibanda. Pour Jacques Chirimouami, secrétaire provincial du Sinecat, cette réunion avait pour objectif de faire le point sur la situation des familles des enseignants décédés au cours de l'année 2026 et de réfléchir aux moyens de leur apporter un soutien. Celui-ci a dit que le Sinecat a enregistré environ 45 décès parmi ses membres, dont 15 à Bukavu, 9 à Idjoui, 10 à Mwenga et 11 à Walungu. Jacques Chirimouami souhaite voir tous les enseignants se mobiliser afin de renforcer les mécanismes d'entraide et d'apporter une assistance aux familles des confrères disparus. On l'écoute.
2: Nous cherchons comment nous organiser de nous-mêmes lorsque nous avions perdu un collègue et voir comment on peut l'assister socialement ou assister sa famille, même avec quelques tôles. Et là, c'est une culture que nous avions entamée il y a plus de 10 ans et que nous continuons à appliquer. Le grand message, c'est de solliciter parce que vraiment voir la joie des familles bénéficiaires de ces petits riens, ça montre que même nos frères qui sont partis, que leur âme, bien sûr, repose en paix, mais nous comptons parce que c'est notre chemin. L'enseignant peut boire plus de 4 $ même par mois. A fortiori, donner les 4 $ pour assister ou accompagner quelqu'un qui est mort. Donc nous prions les enseignants pour cette année qu'on vient de commencer, qui dépose ce fonds en masse pour que ça puisse nous aider et que les familles de nos collègues trouvent que nous constituons une famille.
1: Cette activité a réuni les comités provinciaux du Sinecat, les délégués des écoles où ces enseignants prestaient et les délégués des paroisses. Et nous l'avons annoncé au sommaire de cette édition. Alors que le monde célèbre la journée mondiale de la santé sexuelle, plusieurs femmes et filles déplacées des guerres restent confrontées à un accès limité aux services essentiels de santé sexuelle et reproductive. Dans les camps et sites de déplacés, l'insuffisance des soins, des moyens de prévention et les non-accès à l'information compliquent davantage leur situation, particulièrement pour celles qui se trouvent dans des conditions de grande vulnérabilité. Myriam Moufano nous fait le point.
3: C'est ce qui pense Joël Bouffaud.

0: des déplacés afin de permettre aux femmes et aux jeunes filles de mieux connaître leurs droits, les moyens de prévention et les services de santé disponibles. Elle insiste également sur la nécessité de garantir un accès confidentiel, gratuit et adapté aux soins de santé sexuelle et reproductive, notamment pour les adolescentes et les femmes enceintes. Tout en saluant les efforts des organisations humanitaires, Joël Boufolé souhaite le voir mettre également un accent particulier sur la santé sexuelle et reproductive dans leur intervention en faveur de personnes déplacées.
1: Les femmes et les filles sont d'abord les premières victimes qui subissent des conséquences par rapport à la guerre à l'est de la République démocratique du Congo particulièrement et dans tous les pays en général. Vous allez remarquer que plusieurs organisations actuellement ou aujourd'hui se concentrent dans la distribution des vivres dans les camps des déplacés. Il suffit d'amener des sacs de riz, des sacs de maïs pour que les gens ou les déplacés puissent trouver à manger régulièrement, mais oublient de penser à la question de la santé sexuelle et reproductive des femmes. Les femmes sont obligées de trouver des morceaux d'épingle ou des types d'arbres pour que ça serve de serviette hygiénique lorsqu'elles sont en règle. En tout cas, les femmes subissent beaucoup de conséquences par rapport à la santé sexuelle et reproductive. Alors, le message que je peux passer, c'est que ces organisations se tournent également vers la question des femmes et des filles en ce qui concerne la santé sexuelle et reproductive.
0: Instaurée en 2010 par l'Association mondiale de la santé sexuelle, cette journée vise à promouvoir une approche positive et respectueuse de la sexualité et des relations humaines.
2: Merci à vous Myriam Moufano et avec vous Hélène Boudjiriri. Avant la deuxième partie de cette édition du journal, l'organisation Food for the Hungry et FHRDC en sigle a distribué jeudi 3 septembre 2026 des kits de protection contre la maladie à virus Ebola à trois zones de santé, à savoir celle de Miti Murisa, Nyangezi et Nyantende au Sud-Kivu. Au cours de cette activité, le coordonnateur de cette organisation, Patrick Amani-Chama, vous a fait savoir que le but est de contribuer à la lutte contre les éventuelles contaminations de cette maladie dans ces zones de santé se trouvant dans son rayon d'action.
3: Ces kits sont entre autres des masques médicaux standards N95, des combinaisons médicales jetables, des gants robustes, bottes en caoutchouc, savon de lessive, des infectants, pulvérisateurs, des thermoflashs, des kits de lavage à main, des solutions hydroalcooliques et kits de communication mobile pour permettre la sensibilisation dans différentes aires de santé. Selon Patrick Amani, les kits remis serviront plus de 120 000 bénéficiaires répartis dans ces zones de santé, ainsi contribuant à barrer la route au virus Ebola. Il en parle.
4: La population cible doit bénéficier de ces kits, puisque ce sont là les zones de santé qui contrôlent tous les cas et qui interviennent directement pour sauver les cas. Et c'est pourquoi nous avons trouvé qu'il est nécessaire de les doter de kits de protection pour intervenir à ces cas-là. Nous avons choisi les trois zones de santé parce que d'abord, premièrement, ce sont des zones qui ont été inventoriées comme des zones à haut risque face à cette maladie à virus Ebola. Deuxièmement, ce sont également là où résident les trois personnes qui avaient été touchés premièrement par cette maladie, c'est là où ils vivent.
3: Les bénéficiaires remercient pour ces dons qui, selon eux, jouera un rôle important dans la riposte contre la maladie à virus Ebola au Sud-Kivu. On écoute à ce sujet le médecin chef des zones de santé de Nyantende, Jean-Paul Karumba Biringanine, qui plaide également auprès d'autres partenaires, leur demandant d'emboîter les pas à FHIRADC dans ces combats.
5: Nous adressons nos sincères remerciements à la coordination des FHRDC pour avoir pensé à la zone santé de Nyantende. Nous sommes pratiquement dans la phase des préparatifs, la riposte contre la maladie à virus Ebola. Et de ce faire, nous avions besoin de ces kits PCI que nous venons de recevoir. Bien entendu, les quantités que nous venons de recevoir ne sont pas assez suffisantes pour toute la zone santé. Nous avons à peu près 11 aires de santé dans lesquelles nous avons autour de 24 formations sanitaires. Nous pensons que s'il y a d'autres partenaires qui peuvent encore intervenir pour aider la zone, ils sont les bienvenus.
3: La remise des kits a eu lieu dans la zone de santé de Nyantende en présence de la division provinciale de la santé représentée par les chefs de bureau hygiène et assainissement, le docteur Jean-Claude Koulondois.
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2: Le renforcement des capacités des jeunes de la province pour lutter contre la désinformation et la perturbation de l'année scolaire 2026-2027 à Fizi en province du Sud-Kivu font partie des sujets commentés par la presse jeudi 3 septembre 2026. Myriam Moufano pour la revue de presse.

0: Débutons cette revue de presse par kabaretactu.info qui écrit à Bukavu au sud Kivu, la plateforme de vérification des faits Chunguza Habari renforce la formation de jeunes pour lutter contre la désinformation. Dans un contexte marqué par les tensions sécuritaires, les fausses informations peuvent provoquer la peur, les tensions et les discours de haine. Le développement de l'intelligence artificielle accentue ces phénomènes à travers la circulation d'images manipulées, des faux enregistrements vocaux et des contenus fabriqués. Selon Donny Irenge Joël, membre des Chunguza Habari et du collectif des fact-checkers de la RDC, les jeunes doivent être formés au fact-checking afin de mieux faire face à ces contenus. Les sessions de sensibilisation doivent notamment leur apprendre à vérifier la source d'une information, à la comparer avec plusieurs sources, à détecter les signes de manipulation et à réfléchir aux conséquences avant de la partager. Chunguza Habari estime également que l'éducation aux médias et à l'information devait être intégrée davantage dans les écoles et les universités. Cette approche vise à développer l'esprit critique des jeunes et à en faire des utilisateurs responsables des réseaux sociaux. La plateforme souligne par ailleurs que l'intelligence artificielle peut être utile dans plusieurs domaines si elle est utilisée de manière responsable, tout en appelant les jeunes à rester vigilants face au contenu manipulé. De son côté, Jambo RDC indique qu'à Fizi, la rentrée scolaire 2026-2027 restait fortement perturbée par les affrontements armés. Dans plusieurs localités, des familles déplacées occupent encore certaines salles des classes, empêchant ainsi des centaines d'enfants de reprendre normalement les cours. Alors que l'année scolaire a officiellement débuté le 1er septembre en République démocratique du Congo, la reprise n'a pas été effective dans plusieurs établissements du territoire. L'administrateur du territoire de Fizi confirme l'occupation de certaines écoles par des familles déplacées et déplore également la destruction de plusieurs infrastructures scolaires à la suite des bombardements des drones. Cette situation prive les élèves de leur cadre habituel d'apprentissage et aggrave les difficultés liées à la poursuite de leur scolarité dans une zone déjà affectée par les déplacements des populations et l'insécurité. Face à cette situation, Sami Kalonjiba de Banga appelle à une réponse urgente en faveur de familles déplacées et des enfants privés d'école. Il préconise la mise en place des solutions d'hébergement adaptées afin de libérer les établissements scolaires et permettre la reprise des cours. Bouclons cette revue de presse par RadioOkapi.net qui écrit « 9 personnes sont mortes et une quarantaine d'autres se trouvent dans un état critique après avoir consommé le 10 septembre dernier un produit présumé toxique lors d'un deuil dans une localité située à une soixantaine de kilomètres à l'ouest de Beni, dans la province du Nord Kivu. Les victimes présentent des signes d'intoxication et sont actuellement prises en charge dans les structures sanitaires locales. La société civile locale appelle les autorités politico-administratives et sanitaires à renforcer l'aide médicale et logistique. Son secrétaire rapporteur plaide notamment pour l'évacuation urgente du malade vers des grandes structures sanitaires disposant du moyen suffisant pour assurer une prise en charge appropriée. La société civile, quant à elle, invite également la population à garder son calme, à respecter les mesures d'hygiène et à collaborer avec les équipes soignantes. De leur côté, les autorités sanitaires ont ouvert des enquêtes afin d'identifier l'origine du produit consommé et de déterminer les circonstances exactes de cette intoxication, conclut RadioOkapi.net.
1: Et c'est par cette note, mesdames, messieurs, que nous mettons fin à cette édition du journal sur Radio Maïndileo. Sa mise en onde était celle d'Emile Mouindo. Microphone pour la présentation. C'était bien moi, Omer Moudekereza. Au revoir.